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Les Stéphanois de l'Entourloupe ont été suivis par les Bambous de Makoto San, puis Farida International sur le 8-9-5 MHz.

Supporte ta scène locale sur le 895. On a écouté Radio Tutti et les Barilla Sisters. Ça a été suivi par Dub Mentalist.

radio curieuse, des oreilles heureuses, Radio Dio vous a proposé le groupe marseillais, bien sûr, suivi des Anglais de Matmos, puis du projet Wu Lou.

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1: Un bon classique de Patti Smith a cédé la place au groupe breton Brötchen des Stodus, puis à John Spencer en compagnie des Hitmakers. 8, 9, 5 mégas.
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rencontre Zenzile Hightone a donné Zentone. Ça a été suivi par le duo anglais Played, signé chez Warp, et le groupe croate Sane, signé chez Moonly, et le label stéphanois Vox Project.

été suivi par la musique de l'israélienne Liraz, puis de la rencontre de The Go Team et Star Féminine Band sur le 8-9-5.

0: Deux projets du secteur avec la pop de Saffronize, suivi par la non moins pop d'Eria Yildirim et groupe Chigm Check, sorti sur le Stefano Label Catapult Records.
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0: On a écouté Les Fils Canouches, ça a été suivi par Junior Is We Quipo, extrait de la compilation Saturno 2000, et à l'instant le Québécois, Petit Béliveau sur le 895 de Duo Libre, Sauvage, Impertinente.
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On a écouté Geoffrey Le Goaz You, suivi par le groupe Big Thief. Et les Belges de Yokai, tout de suite sur le 89.5 de Radio Dio.

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895 Duo, on a écouté Robin Foster, suivi par le duo Melano Soyok, Olivier et Mona, de leur prénom.

Musiques électriques pour oreilles éclectiques. Bipolar Club a été précédé par Unicubic sur le 895 de Dio.

trio de sélection évanescente sur le 8-9-5. On a écouté le piano de Vanessa Wagner, suivi par la voix chaude et vaporeuse de Kelly Forsyth. Et à l'instant, c'était Didier Marouani sur le 8-9.

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0: On a écouté Golden Bug, suivi par une prod du Lyonnais Paul Boutique et un feat de Isa Yasuke. Et tout de suite, c'était Ike ou Ike sur le 895
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Quoi ? 8, 9, 5, Radio Dio, on a écouté Aqua Naru, qui a été suivi par le reggae de Jazz avec deux Z, et à l'instant, les MC Beatboxers de Under Control sur le 8, 9, 5, qui vous emmène tout de suite à Saint-Étienne, une fois n'est pas coutume.

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On a écouté le crew stéphanois L'Entourloupe avec les voix de Troy Berkeley et Dub St. Jude. Ça a été suivi par le Jamaïcain Clinton Fearon. Et à l'instant enregistré en 1976, c'était Ifetayo Black Chouf Rhythm Band. Restez à l'antenne. On continue. On change d'ambiance.

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On a écouté de la folk de Boris Morusane et à l'instant le duo lyonnais Best of Bedlam, sorti chez les labels Dur et Doux et Another Record.

On a écouté Magone, le projet intitulé Son Parapluie, puis les Italiens de Movie Star Junkies sur le 895 de Radio Dio et radiodio.org. No.

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0: l'instant, c'était The Go Team. 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

Doom. Juste avant, il y a eu Tyler, the Creator, et encore avant, Dear Hoof. Vous écoutez Radio Dio sur 89.5 et radiodio.org. Voici Eric B. and

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1: À l'instant, c'était Danitza avec le morceau Remember Me, et juste avant Method Man avec Busta Rhymes. What's happening? Voici maintenant Animal Collective avec le morceau Bridge to Quiet. 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

C'était Mark B and Blade sur Radio Dio et juste avant il y a eu Stormzy avec Shut Up. Et maintenant voici Eto and Superior.

C'était Strangers on a Train par Lovage. Juste avant, il y a eu Rain par DJ Muggs. Et voici maintenant Quell Chris, Obamacare. Quell, ça s'écrit Q-U-E-2-L-E.

0: C'était Wilma Vritra et voici maintenant Jürgen Blackrock, B-L-A-K-R-O-K.
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0: À l'instant, c'était Billy Woods and Kenny Segal.
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0: Radio Dio, on vient d'écouter le projet Lux Montes. Ça a été suivi par An Eagle in Your Mind, sorti sur le label altigérien Green Pist Records.
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On a écouté le groupe BKO, sorti sur les disques Bongo Joe. Ça a été suivi par Loulipo Quartet et à l'instant le duo sud-africain Msaki et Tubatsi, sorti sur le très bon label No Format.

On a écouté la soul de Pearl Dowdell. Ça a été suivi par la musique du béninois Vincent A.E.E. Inou. Et à l'instant, live à la Nouvelle-Orléans, c'était The Dirty Dozen Brass Band. 895 Radio Dio.

0: 8-9-5, on est retourné dans les classiques puisque nous avons le plaisir de réécouter les papis de Run DMC. Ça a été suivi par l'immense Kendrick Lamar et à l'instant la rappeuse Gaveline sur le 8-9-5. Le meilleur de chaque musique éclectique.
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On a exploré le désert du Hogar avec Tina Rey Wenn et à l'instant, en 1968, c'était Big Ella qui chantait The Queen.

0: Le rap ricain de IDK a été suivi par la lyonnaise de Valentoine. Et à l'instant, c'était Ladislava sur le 895 de Radio Dio.
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on a écouté le rappeur Zax Irak, même que quand on le dit vite, ça se dit Zax Irak. Et ensuite, c'était le dub de Air Doug. Et tout de suite, c'était le Istanbul Style de Johnny McCam sur le 895 de Radio Dio.

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Le 8-9-5 de Dio t'a présenté un bon vieux bec des familles. Ça a été suivi par les Lyonnaises d'Ultramoule qui tiennent visiblement à leur pilosité, puis par le groupe Bou qui s'écrit B-O-U. Et maintenant, je ne sais pas quelle heure il est chez vous, mais ici, j'ai bien l'impression qu'il est l'heure d'écouter un petit peu de rock'n'roll de bon goût.

On a écouté un extrait du New York City Ghosts and Flowers de Sonic Youth. Ça a été suivi par le groupe lyonnais Bleakness, Mickle Muckle. Et tout de suite maintenant, eh bien, c'était le Rattle by La Rush des Inusables Pavement sur le 895 de Dio.

0: Vous venez d'entendre PG Harvey et Alix Denavit sur le 895 de Radio Dio et radiodio.org. 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

On vient d'écouter le projet belge Wild Classical Ensemble. Ça a été suivi par Floating Points, sorti chez Ninja Tune, et le duo Compromat.

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Astéréotypie a été suivi par le groupe stéphanois 111 pour 111 et à l'instant We Hate You, Please Die, mais non, pas vraiment. Restez sur Dio.

Liverpool.

On vient d'écouter Jizay en compagnie de JPEG Mafia, puis Dub Mentalist venu tout droit de Saint-Étienne, ce qui prouve bien que vous êtes sur la 100% locale, mais plus internationale encore, Radio Dio.

0: québécoise Virginie B, suivie des groupes colombiens La Sonora Mazzuren, radiodio.org ou 895 MHz, à Saint-Pé,
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écoutez Radio Dio et vous venez d'entendre Higher Authorities à l'instant. Avant eux, c'était M. Baraka et l'orchestra Super Volcano. Voici Oui, mais non.

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0: Erwan Pinard, Catherine et Charlie Hilton. Vous écoutez Radio Grosse Oreille.
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Et ça commence bien avec un petit blanc gracieusement offert par la maison. Et tease le retour du retour.

Voilà donc le retour des 80s après pratiquement 16 mois d'absence pour des raisons on va dire qu'on s'est perdu dans l'espace-temps, voilà.

Ouais, je sais pas ce qui s'est passé, mais on n'avait pas le retour micro. Voilà, c'est réparé. Bien le bonjour, disais-je donc, et bienvenue dans 80s, la 37e déjà.

comment dire, on fête dignement sur Radio Dio nos 40 ans de diffusion et d'émission, voilà. Donc pendant un trimestre, on va réviser nos classiques, on va faire des best-of.

voici pour le menu du jour. Alors aujourd'hui, on va aller, comme le dit le jingle, du post-punk à la new wave. Il y aura un peu de tout et même du gothique pour faire plaisir à tout le monde.

Voilà, voilà, comme je vous l'ai annoncé précédemment, eh bien, pendant 3 mois au moins, on va faire des... J'aime pas ce terme de best-of, on va réviser nos classiques avec des titres que l'on a déjà diffusés dans cette même émission d'80s, du post-punk à la new wave, de Joy Division à New Order, pour résumer. Voilà, vous êtes bien sur le 89.5 de Dio et on vient de démarrer l'émission avec les Virgin Prunes, bien entendu, et un grand classique. Et là, le morceau suivant, eh bien, on ne vous le présentera pas puisque c'est encore un grand classique aussi également. Bonne écoute.

Igor Stravinsky, est-ce que ça vous parle, le sacre du printemps? Vous reconnaissez, enfin, pour les connaisseurs, j'espère et je le suppose, l'introduction de ce fameux live à voir, à revoir ou à découvrir, Nocturne de la prêtresse du rock gothique, Suzy and the Banshees, avec un grand classique là encore, à l'époque où Robert Smith était leur guitariste attitré. Voici.

Radio Duo vous donne l'heure, il est tout juste 12h20 sur le 89.5 à l'écoute de l'émission 80s. Alors pour l'anecdote, on va essayer de pas faire trop long. Pour l'anecdote, on les a vus deux ou trois fois, Suzy and the Banshees en concert. Et la dernière fois, j'en garde un mauvais souvenir parce que c'est à Lyon-Fourvière, lors des Nuits de Fourvière justement. Et comment dire, il y avait les négresses vertes qui jouaient derrière. Elle s'est faite traiter de tous les noms. Voilà, je vous passe les... comment dire, les commentaires, voilà. On poursuit avec un autre grand, grand classique que vous allez tous reconnaître sans doute. Echo and the Bunnymen, que je ne présenterai pas non plus d'ailleurs. Et comme on a l'habitude ici, quand on peut, on vous passe les versions maxi.

bien calé sur la fréquence de Radio Lyon 89.5 FM en FM sur la région stéphanoise. Et mettons par exemple à Rome et bien sûr radiolyon.org. Que des classiques aujourd'hui, je vous l'ai dit, mon ami. The

Le groupe mené de main de maître par le Britannique Matt Johnson, qui avait sorti un superbe album solo, je crois que c'était l'unique qu'il ait fait d'ailleurs, il me semble, hein, à vérifier sur le net bien sûr, en 1981, sur le fameux label 4AD. Là on était en 1983, on y reste avec les Pale Fountains, c'est un grand classique là encore. Toujours des frissons à la réécoute de ce titre, hein, de ces deux titres d'ailleurs.

Alors, est-ce qu'on vous le présente, ce titre ? Eh bien oui, un grand classique du nom de Ashes to Ashes par Mr. David Bowie, un grand maître qui a influencé beaucoup de monde, et notamment le monde de la New Wave et de la Cold Wave, avec sa trilogie berlinoise notamment. Et pour la petite info, pour l'anecdote on va dire, il y a Steve Strange, la gravure de mode de visage qui apparaît dans le clip de Ashes to Ashes. Voici, on se demandait où est passé le Major Tom de Bowie, bien il est ici.

L'année 1985 et des poussières avec Peter Schilling. Et oui, dans 80s, on se refait pas, on passe aussi des morceaux commerciaux. À vous rappeler d'ailleurs qu'il y a un changement dans 80s. Désormais, la spéciale commerciale est à chaque fin de trimestre au lieu d'une fois par an. Voilà, c'est chose dite. Vous êtes toujours à l'écoute d'80s, donc sur Radio Dio 89.5 et www.radiodio.com. J'ai oublié un W, je crois. Radiodio.org, c'est la première, excusez du peu. La première de la rentrée, on va dire.

On s'est fait un petit mix d'une quinzaine de minutes dans l'émission 80s sur Radio Dio 89.5 FM ou bien radiodio.org à Los Angeles ou ailleurs dans le monde d'ailleurs, c'est comme vous voulez. Et puis on a eu après les Psychedelic First et le classique Heaven. On a poursuivi avec un grand classique du rock gothique, à savoir Marianne des Sisters of Mercy. On va un peu causer dans le poste, donc on laisse traîner Sisterhood en fond musical. Sisterhood donc à l'instant avec non pas la voix de Andrew Eldritch après le split des Sisters en 85 où qui voit la moitié de ses membres d'ailleurs partir ailleurs, à savoir Wayne Hussey le guitariste et Greg Adams le bassiste qui devait normalement former un groupe sous le nom de Sisterhood. Andrew Eldritch a pris les devants en menaçant de les attaquer en procès et puis il a eu raison puisqu'il a hérité du nom de Sisterhood. Avec ce fabuleux mini-album, là encore, The Gift, en 86, je crois, me semble-t-il, avec les membres, les ex-sisters qui auraient dû donc, s'appeler, je fatigue, désolé, il est temps que ça se termine, qui auraient dû s'appeler Sisterhood et qui ont finalement adopté le nom de The Mission que l'on va écouter sans plus tarder. Voilà pour la petite anecdote. Avec mon titre, un favori de The Mission, Tower of Strength.

À l'instant, le East India Cairo Mix Edit de Tower of Strength des Mission. J'ai oublié une petite précision tout à l'heure sur les Sisterhood. Ça s'appelait Sisterhood and the Chorus of Vengeance. Et dans le Chorus of Vengeance, précédemment, on retrouve Lucas Fox, je crois, à la guitare. Une certaine Patricia Morrison à la basse qui venait de quitter le Gun Club d'ailleurs. Et puis un certain Alan Vega d'ailleurs dans Sisterhood comme invité de marque. Voici, on revient aux voix caverneuses avec les Swans.

Succès du groupe new-yorkais Les Swans, groupe de Michael Gira et sa compagne Jarbo à l'époque en 88. Il faut savoir, un succès d'estime bien sûr, il faut savoir pour l'anecdote que le titre a été classé dans les charts indépendants britanniques. On poursuit avec Virginal. Et on termine d'ailleurs là-dessus.

le chant du cygne de Joy Division, She's Lost Control, n'importe quoi. Love Will Tear Us Apart, donc single posthume de, du groupe de Ian Curtis, pas son âme bien sûr. Et voilà, histoire de terminer sur ce magnifique chant de Noël.

Voici 80s s'achève et vous achève d'ailleurs également. Nous étions ensemble depuis midi, faudra vous y faire. Même punition dans un mois, on remet ça. Sur Radio Dio 89.5 FM et bien entendu sur radiodio.org pour le reste de l'univers, on va dire. Aitiz qui était consacré uniquement aujourd'hui à des grands classiques de la New Wave, de la Cold Wave, du rock gothique et un peu de post-punk d'ailleurs.

On veillera lors de la prochaine émission à essayer de vous mettre, de vous diffuser, on va dire, des choses un peu plus joyeuses, même si l'émission a été riche en morceaux assez rythmés tout de même au milieu, notamment des 80s.

Ouais, j'y crois pas. On a fait revenir le soleil sur Saint-Étienne malgré cette programmation avec des voix, comme je l'ai déjà dit, assez caverneuses tout de même.

Quand il est l'heure, et après l'heure, ce n'est plus l'heure. On se retrouve dans un mois, la date est fixée. Je rappelle que l'on fêtait aujourd'hui, et d'ailleurs tout ce trimestre, les 40 ans de sur les ondes de Radio Duo, de présence. Alors, on aurait pu vous la jouer à l'ancienne, rediffuser des vieilles émissions, mais ça ne m'intéresse point du tout. On préfère retourner vers les bons vieux classiques, hein, ici dans Etiz, l'émission des années 80, qui va du post-punk à la new wave, je le rappelle, de Joy Division à New York.

à suivre avec le soleil qui vous accompagnera sans doute cet après-midi, point météo. D'ici une demi-heure, l'émission d'Alpha, la voix de l'Afrique.

La traversée en solitaire de Beth Gibbons a été suivie par le duo de Marion Cousin et Héloïse Decaze et d'une rareté de Broadcast. Duo 8, 9, 5.

Vous venez d'entendre l'enchaînement du projet solo de batterie César Palace, suivi par Extra avec 2A, LG avec 1G et Jeune Glacier sur le 895 de Dio.

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1: 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Vous êtes bien sur Duo.

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Africa, Africa, bonjour tout le monde, bonjour les Stéphanois et les Stéphanoises. Nous vous saluons chaleureusement en ce samedi 10 octobre 2026. Nous sommes heureux de vous retrouver comme tous les samedis. Nous espérons partager le bonheur avec vous, bien que la vie nous réserve aussi pas mal de surprises. Mais à ce samedi 10 octobre 2026, nous voulons vous saluer, vous souhaiter un agréable week-end d'un temps mitigé. Nous, ici à Saint-Étienne, vous êtes en direct sur 89.5. La fréquence est libre, pertinente et un peu sauvage en même temps. C'est la radio Dio, cette radio qui vous permet justement de vous proposer de contenus dont vous n'avez toujours pas, des contenus originaux, on va dire. Et c'est sur cette fréquence que vous nous suivez. Nous allons partager deux heures de bonheur avec vous. Nous espérons en tout cas vous faire voyager. Nous espérons vous faire découvrir aussi la rumba et vous donner des informations qui nous viennent du continent africain et des Caraïbes. C'est samedi 10 octobre 2026. Nous avons aussi de pas très bonnes nouvelles dans la communauté africaine de Saint-Étienne en général, mais la communauté congolo-ivoirienne en particulier, parce que un événement malheureux a frappé la communauté africaine dans la ville de Saint-Étienne. Et c'est pour ce faire, nous allons commencer, avant de vous annoncer cet événement, vous faire écouter ce morceau que ceux qui nous suivent ont l'habitude déjà. Écoutons et nous allons revenir avec un grand plaisir. Écoutons ce morceau.

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Voilà, c'est secret pour l'encolo.

Oh, chers auditeurs, merci de nous suivre. Pour ceux qui ont l'habitude d'être avec nous, ils savent que quand nous mettons souvent cette chanson, c'est que il y a une nouvelle un peu particulière, pour ne pas dire une très bonne nouvelle dans la communauté africaine en général et particulièrement dans la communauté congolaise. J'étais en train de dire tout à l'heure, avant de mettre la chanson, que nous, les communautés ivoiro-congolaises sont en deuil, pour ne pas dire toute la communauté africaine de Saint-Étienne est en deuil, vient de perdre un des leurs, que nous avons accompagné malheureusement ce matin aux alentours de 11h au cimetière de Val-Benoît. Lui, il s'appelait Pinto Kisiambe Nsiki. Il est décédé le 26 septembre 2026 ici à Saint-Étienne. Apparemment, d'après les informations, son retour des vacances d'Afrique. Et c'est un Congolais d'origine Ming qui ne vivait que dans le milieu ivoirien. Des Ivoiriens lui ont rendu un vibrant hommage. Et d'ailleurs, c'est la communauté ivoirienne que nous remercions ici, qui a tout organisé et qui reçoit, à l'heure où je vous parle actuellement, la famille, la communauté, les amis, pour un pot de consolation au numéro 1, Raymond, à Saint-Étienne, à côté de la fac, Trifleury, en tout cas, c'est par là que se tient le local de la GIAS, c'est ça, ces lieux-là, qui le reçoivent les amis, la famille et les connaissances et toute la communauté pour partager un pot de consolation après l'enterrement qui a eu lieu aux alentours de 11h, je vous disais. Donc, M. Pinto Kisiambe Nsiki nous a quitté le 26 septembre 2026 à Saint-Étienne, à son retour, le jour même, semble-t-il, de son retour d'Afrique, où il a été passé quelques jours de vacances. Et c'est ainsi que nous avons appris son décès, en tout cas dans la communauté congolaise, un peu par les canaux des réseaux sociaux, que nous avons découvert qu'il y a un des nôtres qui nous a quittés, mais qu'à cela ne tienne, la communauté ivoirienne avec qui il vivait. J'étais hier soir à la veillée qui a été organisée à sa mémoire. Effectivement, j'ai entendu des témoignages exceptionnel de la personne que fut notre frère Pinto Kisiambe au milieu des Ivoiriens. Certains étaient même surpris d'apprendre ce jour-là qu'il n'était pas Ivoirien, il était Congolais, parce que personne ne s'imaginait que ces messieurs étaient Congolais, tellement ils vivaient et partageaient tout avec eux. Et ils lui rendent un vibrant hommage et nous remercions en tout cas la communauté ivoirienne et particulièrement l'association Anoisé qui y est à la manœuvre pour cette organisation et toute la communauté ivoirienne de Saint-Étienne. Merci pour cette solidarité, comme nous disons, l'Afrique est une. Et que les Africains du Nord au Sud sont des frères. Voilà le pays, les limites tracées par les colons n'ont que faire dans la solidarité africaine. Merci encore une fois à la communauté africaine et particulièrement à Anoisé, l'association ivoirienne, que nous avons reçue le week-end dernier d'ailleurs pour un gala de bienfaisance qu'ils organisent pour et ouvrir un centre culturel ivoirien à Saint-Étienne. Il vous invite à ces galas le 31 octobre à partir de 19h30 à la Croix des Sagnes, route des Sagnes, 42230 Saint-Victor-sur-Loire. Vous êtes invité pour et assister à cet événement, mais aussi pour participer, donner un billet, donner un don, tout ce que vous pouvez donner pour permettre justement à l'association Anoisé d'ouvrir un centre culturel ivoirien ici à Saint-Étienne. Ça va se passer le 31 octobre à partir de
19h à la Croix des Sagnes, route des Sagnes, 42 230 Saint-Victor-sur-Loire. Voilà, chers amis, ce que nous, c'est par là que nous avons nous décidé de commencer cette émission avec cette triste nouvelle, mais ça fait partie de la vie. Nous naissons pour mourir, chacun en son jour, et c'était le jour de notre frère Pinto qui Siammi, qui nous a quittés et qui nous a accompagnés. En tout cas, cette fête matinée au cimetière de la Vivarez ici. Voilà, Vivarez, non. C'est ainsi. Voilà, Pinto qui Siammi, ainsi qui nous a quittés le 26 et a été enterré aujourd'hui à Saint-Étienne. Merci de votre fidélité. Et nous continuons, nous saluons Wetu Kabeya Kolo Mouvement. Lui, c'est Eddie Gaston Kabeya Mouloumé, l'homme de tous les temps, Kolo Mouvement. Il est là même quand il n'est pas là. C'est notre cerveau à distance. C'est lui qui contrôle tout, qui donne tout. Wetu, bon week-end à toi et à toute la famille, Tatu Kabeya. Nous continuons cette émission avec... nous reprenons, du moins, le cours de notre émission après ces émotions. Écoutons ceci. Écoutons ces belles chansons de la rumba.

Voilà, chers amis, chers auditeurs, c'était Jeannot Bombenga dans cette très belle chanson des années 60, Léa. Léa, et ici, nous voulons écouter Bavon Marie-Marie, le jeune frère de grand maître Lou Makadi, dans 15 ans. Écoutons.

C'était maintenant 15 ans avec Bavon Marie-Marie, je vous disais, c'était le jeune frère de grand maître, Lambo Makiadi, que tout le monde connaît avec son tout-puissant Ok Jazz. Et parce que nous parlons de grand maître Lambo Makiadi, vous allez l'écouter tout de suite. Mais je rappelle que vous êtes en direct sur Radio Dio 89.5, vous écoutez La Voix de l'Afrique dans la Loire, le temps Saint-Étienne est maussade, ça pluviote depuis et c'est vraiment pas très très très beau, mais c'est le week-end pour ceux qui ne travaillent pas, même à travers la fenêtre, profitons de ce week-end de repos vu le temps qu'il fait à l'extérieur. Nous sommes en direct et vous suivez La Voix de l'Afrique dans la Loire. Nous sommes avec vous jusqu'à 16h et des poussières, Tatou Kabeya le sait, que c'est comme ça que nous fonctionnons ici. Nous venons transmettre notre culture par le biais de la rumba, mais aussi par les échanges que nous avons avec vous et les informations que nous vous donnons venant d'Afrique et des Caraïbes. Nous continuons à vous proposer du son. Il est... très exactement, ici, au studio, 14h34. Écoutons Lambo Makiadi et le tout-puissant Ok Jazz. C'est un morceau des années 70. Le titre, c'est Tembe na Tembe.

Chers amis, chers auditeurs, c'est Tembe na Tembe. Cette très belle chanson de grand maître Lombo Merkiadi avec son orchestre Tupisa Onk & Jazz. Nous continuons à vous proposer du son. Vous êtes toujours sur cette fréquence FM 89.5, une fréquence sauvage en pertinente et libre, qui vous propose du son, qui vous propose de voyager et qui vous propose du contenu un peu ordinaire que vous n'avez toujours pas l'habitude de suivre. Bon, écoutez, nous allons vous parler aujourd'hui, nous vous donnerons des nouvelles comme tous les samedis à 15h, les nouvelles venant du continent africain et des Caraïbes. Mais en attendant cela, il est que 14h41, nous vous proposons d'écouter Chimita dans Maclo. Ça va secouer, c'est du soukousou. Écoutons de la rumba et nous allons décoller avec Chimita. Écoutons.

chers amis, chers auditeurs, venez très secoués par ce son de Sukusu de Shimita avec ce titre Maklo. Nous sommes ensemble et nous sommes avec vous jusqu'à 16h, nous vous disons. Écoutons, donc nous allons changer un peu de son. Écoutons, lui, c'est le contournable, Agrippa Antoine Mumba. Écoutons.

Kofi, Kofi Olomide dans ses œuvres avec ce morceau. Papa Bonheur, sorti dans l'album Coët Rive Gauche, haut de gamme, c'est Kofi Olomide. C'est là le début des années 90, 92 très exactement. Le titre de l'album, c'est Haut de gamme. Kofi Olomide qu'on ne présente plus. Antoine Agwepa Momba, que nous saluons au passage. Chers amis, chers auditeurs, vous écoutez La Voix de l'Afrique dans la Loire. Nous continuons à vous proposer du son avec de beaux morceaux que vous avez, vous n'avez toujours pas l'habitude d'écouter assez régulièrement. Nous voulons vous proposer un autre morceau de ces grands groupes, en tout cas de l'orchestre. Écoutons ceci d'un peu d'animation avec le général de Fao. Écoutons, et il va nous faire vraiment plaisir comme il sait bien le faire. Vous allez voir, vous n'allez pas être déçus avec le général de Fao. Écoutons ceci.

chers amis, nous sommes ensemble, nous continuons. Vous êtes toujours sur Radio Dieu 89.5, que vous écoutez La Voix de l'Afrique dans la Loire. Nous continuons à vous proposer du son avec petit stepping, comme on l'appelle chez nous, c'est-à-dire le rythmique ou qui fait danser. Après le chant, c'est le général Defao, Defao, que tout le monde connaît. Voilà, ça va être l'heure à laquelle nous avons l'habitude de vous proposer de quelques nouvelles venant du continent africain, comme nous vous disions au départ. Et les nouvelles des Caraïbes, parce qu'ici nous parlons de l'Afrique et de Caraïbes que nous allons changer avec vous, nous espérons en tout cas vous éclairer ou vous donner des nouvelles sur cette partie du monde que l'Afrique et les Caraïbes. Il est 14h 59 minutes sur studio. Dans quelques instants, ça sera 15h exactement, l'heure à laquelle nous avons l'habitude de commencer notre petit bulletin de formation avec vous, nos échanges en tout cas, pour ces samedis 10 octobre 2026. Chers amis, chers auditeurs, chers internautes qui nous suivent, merci de votre fidélité. Il est 15h, c'est l'heure à laquelle nous vous donnons notre petit bulletin d'information. Et par là, nous allons commencer avec les titres. C'est samedi 10 octobre 2026. Vous écoutez La Voix de l'Afrique dans la Loire sur la fréquence FM 89.5 de la Radio Dio en direct de Saint-Étienne. Nous allons vous parler de l'Est de la République démocratique du Congo, où le panel de l'Union africaine a poursuivi sa mission à Kinshasa aussi, après Goma, Kigali et enfin Kinshasa, pour à la recherche de la paix. Nous allons vous parler de cela toujours à Kinshasa. On nous dit que Kinshasa veut le prochain mandat de la MONUSCO soit un outil de vérification des engagements sécuritaires quantifiables. Nous vous parlerons de non-événements, mais parce qu'il faut qu'on en parle, nous parlerons de cette prise des paroles d'un homme qui a raté de cette terre encore une fois. Lui, c'est Hippolyte Kanembe, alliance Joseph Kabila, qui a pris le micro et qui a encore parler dans le vide, il a loupé l'occasion de ses terres. Nous vous parlerons de l'Afrique du Sud, de ces violences que vous connaissez, de ces violences xénophobes qui déstabilisent en tout cas l'Afrique australe là-bas et toute l'Afrique noire en général, du fait de ces violences. Et contre ces violences, l'Afrique du Sud, nous dit-on, les violences contre les étrangers obligent Pretoria à revoir sa décision sur l'asile. Nous vous donnerons le détail. Entre l'Éthiopie, nous vous parlons depuis quelques semaines, hein, entre l'Éthiopie et l'Érythrée, les tensions sont maximum. Et ils s'accusent mutuellement d'invasion, revendiquant le droit de défense de part et d'autre. Nous vous donnerons brièvement ce que nous avons comme information là-dessus. Du côté de Mali, Bamako reprend Kidal. Nous connaissons Kidal, c'est une ville stratégique en tout cas. Après des longs mois que cette ville a été prise par les islamistes, et Bamako a repris cette ville. Nous vous donnerons des nouvelles. Après, nous parlerons des Caraïbes, et du côté d'Haïti, la fin du mandat du Conseil des Transitions. Du côté de la Jamaïque, Kingston a réintégré sa 57 professionnels de santé cubains. Du côté de Cuba même, les États-Unis ont intensifié les mesures contre Cuba. Nous allons développer un peu tout ça avec les enjeux régionaux, dont cet
des parties du monde. Voilà les quelques titres que nous allons échanger avec vous à ce samedi 10 octobre 2026. Vous êtes toujours en direct sur Radio Dio 89.5. Vous écoutez La Voix de l'Afrique dans la Loire. Dans le développement de ces titres que nous venons de vous donner, nous vous disions que l'Union africaine avait diligenté une délégation pour rencontrer les responsables de tensions et des guerres, des massacres à l'est de la République démocratique du Congo pour les amener à la fin de la guerre parce que le Rwanda et ses supplétifs à la République démocratique du Congo doivent quitter le sol congolais. Et c'est ainsi que l'Union africaine participe, en tant qu'organisation continentale africaine, aussi à ces plans de paix. Et donc, il a envoyé une délégation, donc le panel des facilitateurs de l'Union africaine, qui poursuivait en tout cas sa mission diplomatique du côté de Goma, Kigali, et enfin, ils étaient à Kinshasa après des consultations Goma-Kigali, comme je vous disais. Cette nouvelle étape doit permettre aux autorités congolaises de présenter les engagements pris dans le processus de paix de Washington. Pour Kinshasa, l'enjeu dépasse désormais les déclarations diplomatiques. Nous le connaissons, il doit quitter, il doit faire ceci. Mais sur le terrain, les choses ne se présentent pas de cette manière-là. C'est ainsi que Kinshasa voudrait que cette fois-ci, ça dépasse ces déclarations diplomatiques. Il s'agit d'obtenir des avancées vérifiables, la fin des hostilités et le respect de l'intégrité territoriale de la République démocratique du Congo. Voilà ce qu'exige Kinshasa pour que cessent ces massacres à l'est de la République démocratique du Congo et qui, pour la mission envoyée par l'Union africaine, puisse prendre des décisions, en tout cas pour permettre à ce qu'il y ait une fin réelle des hostilités dans cette partie de la République et que ces avancées, cette fin doit être vérifiable par les organismes internationaux, mais aussi par les Congolais pour confirmer ces avancées. Donc, pour la République démocratique du Congo, une paix durable doit se c'est traduire du moins par la fin de l'occupation de ces territoires, le rétablissement de l'autorité de l'État et la sécurité des populations dans toute l'étendue de la République démocratique du Congo. La souveraineté congolaise ne peut rester un principe réaffirmé dans les communiqués. Elle doit se traduire dans la réalité sur le terrain. Et nous savons que sur le terrain, bien sûr, l'armée congolaise est en train de monter à puissance et depuis quelque temps récupère chaque jour presque chaque jour des dizaines de localités qui étaient occupées, jadis, par ces rebelles rwandais déguisés à groupes armés congolais et terroristes rwandais qui sévissent à l'est de la République démocratique du Congo. Donc, la République démocratique du Congo exige que sur le terrain, ces déclarations, ces résolutions soient vérifiables, manifestes, pour que la paix revienne pour ces populations, mais aussi pour que le gouvernement congolais ait le contrôle total de l'intégrité de son territoire. Ce sont les demandes, les exigences même de la RDC sur cette affaire de la guerre. Voyez-vous, l'Hitler africain le dit à chaque fois que lui n'est pas au Congo, mais à chaque fois qu'il y a une histoire d'arrêt des hostilités, des négociations, l'Hitler africain Paul Kagame est toujours au centre de ces débats parce que après Goma, ils sont partis à Kigali. Après Kigali, ils sont arrivés à Kinshasa pour conclure ces échanges avec les parties prenantes dans ces massacres de l'Est de la République démocratique du Congo, parce que le Congo est attaqué par le Rwanda voisin et depuis des décennies, ça fait 3 décennies que cela dure, ça fait 3 décennies que le Rwanda remplace les autochtones congolais par les Tutsis rwandais. C'est documenté par les rapports, des différents rapports des Nations Unies, mais aussi des organisations de droits de l'homme internationales qui sont dans ces parties de la République démocratique du Congo.
Dans ces mêmes cadres, Kinshasa veut faire du prochain mandat de la MONUSCO un outil de vérification des engagements sécuritaires. Donc, pour la RDC, la neutralisation de FDLR doit avancer sans devenir un prétexte à une présence militaire étrangère prolongée. La souveraineté et l'intégrité territoriale du pays restent au centre de la mise en œuvre de ces accords de paix. Donc Kinshasa, maintenant déterminé à récupérer l'intégrité de son territoire et à ramener la paix dans les quatre coins de ce grand pays qui est quatre fois grand comme la France, s'il faut le rappeler. Et voilà, dans cette démarche, qu'un homme surgit encore une fois et il a encore loupé une occasion de se taire. Lui, c'est Hippolyte Kanembe, alliance Joseph Kabila, qui a pris la parole hier. C'est un événement parce que Joseph Kabila, ou Hippolyte Kanembe, alliance Joseph Kabila, n'a appris aux Congolais ou au monde rien d'autre. Il est venu critiquer simplement, il est venu avec des critiques en charge contre le pouvoir en place et de tout ce que. Il a dit de la pauvreté qui augmentait, de la souffrance de la population, de manque de sécurité, de la guerre à l'est du pays, de l'autocratie du pouvoir en place, le manque de démocratie, la dictature qui prend l'ampleur dans le pays, et de parler de tribalisme et de certaines tribus qui seraient un peu pointé du doigt par le pouvoir en place. Enfin bref, Joseph Kabila, ou Hippolyte Kanembe, alliance Joseph Kabila, est venu avec le narratif rwandais, le discours que tient l'Hitler africain Paul Kagame, les discours que tient tous ceux qui sont à l'est du pays, c'est-à-dire l'AFC M23, Nanga, le coordonnateur à papier, comme on l'appelle, et ces collèges et des dirigeants, tout ils tiennent le même discours que ce que Hippolyte Kanembe a dit hier. Donc Hippolyte Kanembe oublie qu'il a dirigé le pays, oublie une chose d'abord, parce que dans son discours, il a menacé d'agir maintenant et tout de suite contre le pouvoir en place. Tout le monde comprend dans ce langage ce que Joseph Kabila voulait dire. En tout cas, c'est un homme qui menace la République, la stabilité des institutions de la République démocratiquement élue, parce qu'il prête à être le père de la démocratie. C'est lui, en tout cas, le premier qui a fait une passation de pouvoir pacifique en République du Congo depuis que Congo est Congo. Ça, on ne peut pas le lui enlever. Mais malheureusement, il est revenu par la petite fenêtre. Il est sorti de l'histoire à cause de cela, par la petite fenêtre, à devenir rebelle contre ces mêmes pays qu'il a dirigé pendant 18 ans. Mais entre-temps, Félix Tshisekedi, l'actuel du président, est dans son droit. Les mandats présidentiels au Congo, c'est 5 ans. Et dans son deuxième mandat, il a encore 2 ans à couvrir. Et on ne voit pas comment on va venir chasser un homme qui n'a pas dépassé son mandat, qui est dans son droit du fait de critiques de ce que lui, il prétend être la souffrance de la population. Simplement, Joseph Kabila, ou Hippolyte Kanembe, alliance Joseph Kabila, a la mémoire courte ou une mémoire très sélective de son pouvoir de 18 ans. Il a régné pendant 18 ans. Joseph Kabila est arrivé au Congo avec des bottes à caoutchouc, un pantalon troué et une mousse à la tête, comme aiment dire les Congolais. Mais cet homme est devenu plus riche que la nation qu'il a gérée pendant 18 ans. D'après les Congo Papers, c'est presque 34 milliards de dollars pour un seul homme qui est arrivé en la fin des années 90 avec des bottes à caoutchouc et un pantalon avec des trous derrière. Voyez-vous, en oubliant cela, il vient attaquer son successeur de corruption, de s'enrichir illégalement et
de vouloir le faire partir du pouvoir parce que trop, c'est maintenant qu'il faut que le peuple se prenne en charge. Sauf que ce peuple-là, c'est plus le même peuple que lui, il a dirigé il y a 8 ans quand il a quitté le pouvoir. Beaucoup de choses ont changé. La mentalité de ce peuple a évolué. Le peuple a compris beaucoup de choses aussi depuis qu'il est parti. Lui, il a profité du glissement pendant deux ans, sans élection, 2 ans que son mandat était terminé. Il était toujours à la tête du pays. Il a, toutes les manifestations étaient, en tout cas, finissaient dans un bain de sang, étaient réprimées avec une violence inouïe, un bal réel à bout portant sur les manifestants, les éléments sont sur Internet, les organismes de droits de l'homme, l'ONU, tout le monde a parlé sur ces choses. Les rapports ont été émis pour ces massacres de Joseph Kabila quand il était au pouvoir. Et ça, lui, il oublie ça, il appelle ça comme de la démocratie. Et comme je disais, il est devenu l'homme le plus riche. Il est passé de l'ancien président à un titre à vie de sénateur à vie à Messieurs le rebelle, le chef des rebelles de l'Est de la République démocratique du Congo, comme a dit l'actuel chef de l'État, Félix Antoine Tshisekedi, que le SM23, c'est Joseph Kabila. Les gens sont sursautés sur leur chaise en disant, mais qu'est-ce qui lui est tombé sur la tête pour parler ainsi de son prédécesseur? Mais finalement, tout le monde a compris quand il a pris la parole pour la première fois, lui qu'on appelait l'Institut des Caras, c'est-à-dire un homme qui ne parle pas, qui met tout de côté, qui fait semblant de rien voir et continue à tracer comme si de rien n'était. Il a pris la parole pour une première fois et là encore, il a loupé une occasion de se taire en disant que les revendications de ce que lui prétend avoir combattu, chassé et ramené la paix avec eux, signé des accords de paix avec eux, aujourd'hui, il prétend que les mêmes revendications que ces groupes armés avaient à son époque, ces revendications deviennent légitimes aujourd'hui que son successeur est au pouvoir. Allez-y comprendre, mais en tout cas, c'est ce que Joseph Kabila a dit dans sa première déclaration, ce qui a finalement ouvert les yeux aux Congolais qui ont traité son successeur de méchant, de vouloir en faire trop sur son prédécesseur. Mais quand il a pris la parole, tout le monde a compris qu'effectivement, Félix Antoine Tshilombo Tshisekedi n'a pas menti le fait de dire que le chef des FC M23, c'était Joseph Kabila. Et ça, c'était vrai. Il a encore pris la parole hier pour venir parler et condamner ce que je vous disais, le gouvernement actuel, le pouvoir actuel, la gestion du pays actuel, et c'est son droit, il a le droit de condamner si ça ne va pas, mais dès là devenir donneur de leçons sur ce que lui n'a pas fait, dès là à devenir à menacer la République de mettre fin à ce régime parce que la population souffre trop, alors que l'oubli que pendant ces 18 ans cité et le pays a touché le fond qu'il a détruit toutes les institutions, il a piégé la République de la tête aux pieds, il a fait des intégrations, mixage à volonté sur l'armée congolaise qui était une armée en tout cas infiltrée jusqu'au sommet de l'État. Il a accordé 48% de responsabilité de la gestion de l'Est de la République démocratique du Congo aux rebelles, aux Tutsis qui ont réclamé ça. Tout ça, Joseph Kabila oublie que c'est lui qui a signé ces accords. Aujourd'hui, il vient condamner. Joseph Kabila, dans ses condamnations, comme je le disais, menacer la République. Tout le monde sait qu'il est soutenu, il est par son oncle rwandais, qui est l'Hitler africain, Paul Kagame. Et dans ces conditions, en tout cas, et les groupes armés ont
se sont multipliés, les groupes armés à caractère rwandophone se sont multipliés à l'est de la République démocratique du Congo avec tous les massacres que a eu. On le connaît, on ne va pas détailler ici. C'est un petit bulletin d'information que nous vous donnons. Tout ça, c'est parce que. Mais c'est et Hippolyte Kanembe alias Joseph Kabila a parlé, c'est pas un événement, c'est un non-événement, mais il faut quand même corriger certains de ses propos et surtout les menaces qu'il a fait contre la République démocratique du Congo. On demande aux autorités et à tous les services d'être beaucoup plus vigilants. Nous allons nous arrêter là sur ce dossier de Hippolyte Kanembe alias Joseph Kabila. Du côté de l'Afrique du Sud, les violences contre les étrangers obligent Pretoria à revoir sa décision sur l'asile. Le gouvernement sud-africain a retiré une directive concernant l'asile après une nouvelle vague de violences vis-à-vis des étrangers à Djobourg, à Johannesburg et à Durban. Des commerces ont été pillés et des véhicules incendiés. Dans un contexte de tension xénophobe alimentée notamment par la circulation de fausses informations, la décision du gouvernement porte sur une directive liée à l'asile et ne constitue pas nécessairement un changement général de sa politique migratoire, nous dit-on. Les autorités restent confrontées à des défis de protéger des personnes visées par les violences et de poursuivre les responsables de ces agressions. Voilà ce que fait une tâche de ce pays qui a lutté pendant des années, pendant des décennies pour sortir de l'oppression de l'apartheid. Et c'est ce même pays qui aujourd'hui devient xénophobe envers ses propres frères africains. Allez-y comprendre quelque chose, l'Afrique. Voilà, du côté de l'Éthiopie, nous vous disions que l'Éthiopie accuse l'Érythrée d'invasion et revendique son droit à se défendre. L'Éthiopie a accusé l'Érythrée d'avoir lancé des incursions militaires dans la région de Tigré et a affirmé que le doit se défendre face à cette menace. Asmara rejette en tout cas les accusations alors que les tensions entre les deux pays font craindre une nouvelle déstabilisation de la corne de l'Afrique. Une confrontation directe entre les deux voisins pourrait aggraver en tout cas l'instabilité de la région. Les tensions s'ajoutent aux difficultés sécuritaires et politiques qui continuent de peser sur le nord de l'Éthiopie. Nous espérons qu'on ne va pas arriver là. Il n'y a qu'en Afrique qu'on a des guerres à répétition. Ce qui ne permet pas ces pays, ces continents du moins d'avancer et à ces pays en guerre à proie à l'instabilité de se stabiliser et se développer par la suite. Ces manipulations, nous le disons ici à chaque fois, les responsables africains à qui on donne des armes pour tuer leurs frères doivent comprendre que c'est pas dans leur intérêt. Même si ils deviennent au pouvoir, la situation ne va pas changer, ça va continuer de la même manière. Il faut voir les choses différemment pour l'intérêt de leur nation, mais surtout de l'Afrique dans son ensemble. Du côté de Bamako, Mali a repris Kidal. Une revanche stratégique en tout cas, c'est ce que nous dit-on. 5 mois après avoir perdu Kidal, l'armée malienne a repris le contrôle de cette ville stratégique du nord du pays et nous espérons en tout cas qu'ils vont pouvoir stabiliser cela. Pour Bamako, cette conquête ou du moins cette reconquête constitue un succès militaire et surtout une importante revanche symbolique contre ces islamistes, ces djihadistes qui terrorisent et qui massacrent les populations dans cette partie du Mali. Nous passons du côté des Caraïbes. À Haïti, c'est la fin du mandat des conseils de transition qui a suscité une déclaration de la CARICOM qui appelle à un processus politique stable et dirigé par les Haïtiens. Des
18 personnes détenues dans la quête de l'assassinat de l'ancien président Jovenel Moïse ont été extradées vers les États-Unis pour y être jugées en Floride. Le pays a de nouveau revisé sa loi électorale sans annoncer officiellement un report de vote prévu le 13 décembre prochain. Parallèlement, la violence de gangs et les départs migratoires vers le Turc et Kouakou restent au centre de toutes préoccupations dans ces pays que nous souhaitons en tout cas de retrouver la paix pour son développement. Du côté de la Jamaïque, Kingston a réintégré 157 professionnels de santé cubains, portant à 200 le nombre de soignants cubains dans le système public. Ils sont désormais recrutés directement sans l'ancien accord intergouvernemental avec la Havane que nous dit-on. La Jamaïque et la Guyane ont signé, par ailleurs, la Jamaïque et la Guyane ont signé un accord touristique lors de SOTIC 2026 à Georgetown, visant à renforcer la connectivité aérienne et les investissements touristiques. Passons à Cuba. Du côté du Cuba, la situation est catastrophique. Nous vous disions le week-end dernier, les États-Unis ont intensifié les mesures contre Cuba. Saisie de cargaisons de biodiversité, biodiesel destiné à l'île, maintient Cuba sur une liste noire de trafic de personnes, restriction de voyages et réduction de l'accès bancaire pour les entrepreneurs de ces pays. La question humanitaire et énergétique à Cuba reste un sujet diplomatique régional. Grenade s'est dit profondément préoccupé par la situation, tandis que le CARICOM envisage d'en croître son aide humanitaire dans le pays. Le Cuba doit accueillir des matchs internationaux à La Havane pour la première fois depuis 2019 dans les cadres de quart de finale de la Ligue des Nations de la CONCACAF. Voilà ce que nous voulions vous donner comme information du côté de ces pays des Caraïbes. Et dans les enjeux régionaux, dans cette partie du monde, les CARICOM fait face à des divergences croissantes sur la politique étrangère, notamment dans les relations avec les États-Unis. Les régimes de libre circulation renforcés par les CARICOM a permis à 939 ressortissants d'obtenir un séjour définitif durant sa première année, et nous espérons que cela va continuer et avec une augmentation crescendo de ces accords de circulation, en tout cas. Le forum climatique caraïbéen alerte sur El Niño, potentiellement très fort, susceptible d'aggraver la sécheresse et la chaleur humide de la région au cours de 3 prochains mois. La Banque mondiale prévoit une croissance de 2,2% pour l'Amérique latine et les Caraïbes en 2026, légèrement inférieure à celle de 2025, à raison de la dette et du coût des crédits et l'incertitude économique avec ces histoires de pétrole qui déstabilise les économies mondiales. Voilà, chers amis, chers auditeurs, ce que nous voulions échanger avec vous. Il est 15h27 sur le studio de la radio. Nous allons vous proposer un nouveau son en attendant de boire un petit verre d'eau. Nous voulons vous proposer ceci. Écoutez cette belle chanson, j'espère que vous allez apprécier avec nous. Écoutons, c'est de Clara avec Shark Stars.

chers amis, chers auditeurs, c'est Sure Stars avec cette belle chanson. C'est de l'éclairage chanté par les ténors, l'époque de cet orchestre, le professeur Debs Deba, qui nous a quittés, et Carlito Lassa, qui vient de nous quitter, General Defao, Def Defao, qui lui aussi est parti de ce monde, et il y avait aussi Juna Jananan, l'homme de tout le temps, l'homme de tous les siècles, de tous les orchestres, Juna Jananan, que vous connaissez très bien, qui est le père de Gandhi, qui, comme il l'appelle, comme il aime bien l'appeler, c'est-à-dire Maître Gims. Et Dadju, c'est aussi ce sont ces gens-là qui étaient dans cette belle orchestre Sure Stars de Benya Mambo. Voilà, c'est fini pour une époque. Très belle chanson. Écoutons ceci.

Lui, c'est l'homme qui a mis l'eau dans Coco. Il s'appelait Jibem Piana, l'homme qu'on ne présente plus, l'homme du 14 novembre, Paris Arena. Et il va revenir avec force. L'homme qui a mis l'eau dans Coco, nous saluons Tchikelo. Petit cerf propre. Mambo Tebele, bon week-end en direct de Bruxelles. Nous saluons Tchikelo. Oui, petit cerf propre. Lui, c'est, nous disions, c'est Jibem Piana, l'homme qui a mis l'eau dans Coco. C'est l'homme du 14 novembre 2026, Paris Arena. Il va revenir avec force, l'homme qui a laissé une empreinte indélébile dans cette grande salle. Après des décennies, après de recontards, finalement, comme il a dit lui-même, il n'y a rien, c'est l'homme qui a peur. Jibem Piana revient avec force le 14 novembre 2026 dans cette grande salle Paris Arena. Venez acheter des billets. Et ce sera pour la fête de la rumba de cet enfant qui, lui, de sa génération, on l'appelle le président Mukulu. Jibem Piana, toujours humble. Nous saluons. Voilà, chers amis, chers auditeurs, nous vous avons dit depuis le départ que

Matebou, c'est une très belle chanson que Wetukabeya adore, nous aussi. Tatou, Lovinin, Matebou, Toyebi, Tambou Sarayou, Kumbarayou, Tatou, Loba, Wetukabeya, notre cerveau à la maison, l'homme qui est là sans être là, l'homme de tous les temps, l'homme de partout. Tatou Kabeya, nous saluons, nous continuons cette... belle émission, nous espérons que vous partagez le même plaisir que nous. Il est 15h54 minutes sur studio, vous écoutez toujours la voix de l'Afrique dans la Loire, vous êtes sur une fréquence FM 89.5, c'est la radio duo, la radio de son voix, la radio libre, sauvage, impertinente, qui vous propose ces genres de contenus, des contenus hors du temps, qui vous fait voyager. En tout cas, écoutons ceci. Tatou Yebela, écoutons. Nous voulons juste vous dire que nous sommes là avec vous, avec cette belle, ces belles mélodies de la rumba congolaise. Tatou Yebela, écoute ça.

C'est le Tout-Puissant Orc Jazz dans ses œuvres. Nous continuons, nous arrivons presque à la fin de notre émission. Chers auditeurs, chères auditrices, et encore deux, trois morceaux, et puis nous allons nous dire au revoir. Mais avant cela, nous voulons vous proposer encore un autre morceau. Nous espérons vous retrouver le week-end prochain avec un grand plaisir et vous souhaiter un agréable week-end, bien que le temps est maussade, comme nous disions depuis le début de l'émission, c'est pas... On a connu mieux, mais bon, c'est la période, c'est la saison aussi, ça nous manquait, mais il faut que ça revienne. Donc voilà, pour cela, nous vous proposons, ouais, en tout cas, Béa, écoute ça, c'est un concert de Papa Mba ici à Paris, écoutons.

0: la musique à Papa Wemba, personne n'aime. Wetu Kobeya n'est pas resté indifférent, il en sait quelque chose. Wetu Kobeya, chers amis, chers auditeurs, nous sommes à la fin de notre émission. Nous vous remercions en tout cas de votre fidélité, de nous accompagner et d'être là avec nous. Pour ceux qui nous suivent en ligne, pour ceux qui nous suivent aussi via les ondes, nous vous remercions en tout cas de cette fidélité. Nous vous souhaitons encore une fois un agréable week-end et espérons, Dieu voulant, le week-end prochain nous retrouver ici encore sur cette radio des sans voix, radio libre, pertinente et sauvage, qui vous propose justement ce genre de contenu. Nous sommes heureux d'en faire partie, justement, de vous amener, de vous faire voyager avec cette radio qui est la radio Dio, Radio Dio 89.5, vous écoutez La Voix de l'Afrique et de la Loire. Merci de votre fidélité à nos amis qui sont avec nous en direct via les réseaux sociaux. Nous leur souhaitons aussi un agréable week-end et leur disons au revoir d'ores et déjà. Et pour nos amis via les ondes, un morceau et nous allons dire au revoir. À très bientôt. Écoutons ceci avec toujours Koffi Olomide, l'homme de tous les temps, ou plutôt avec Koffi Olomide, nous voulons vous proposer ceci avec Antoine Agwepa Mamba. Koffi Olomide, c'est des belles morceaux des années 90, en tout cas, nous vous proposons cette belle mélodie. Rive gauche avec Koffi Olomide, écoutons.
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La traversée en solitaire de Beth Gibbons a été suivie par le duo de Marion Cousin et Héloïse Decazes et d'une rareté de Broadcast. 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
1: Mon Kimby, suivi par le Lyonnais Gilles Poisat. 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

Vegin, à l'instant, vient d'être précédé par le groupe Les Percussions de la Montagne Verte, All-Star Band strasbourgeois sur le 895 stéphanois de Radio Duo.

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0: Azulflawan, bonjour à tous, chers auditeurs, chères auditrices, chers amis de la culture amazigh. مرحبا يسون وقلني انت اللي امسلاي Soyez bienvenue sur votre espace libre expression sur la 89.5 FM. 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Nous avons préparé un programme riche, varié, plein de découvertes autour de notre histoire, notre culture, la santé, la poésie, le sport, l'information. Si aujourd'hui nous aurons le plaisir de recevoir Madame Delphine Marin, responsable de l'aéroport de André-Gouty en Saint-Étienne, ainsi que le responsable de l'association Arbala et ses amis. Nous retrouvons également aussi le docteur Saïd Yahya Chrif pour poursuivre notre voyage à l'histoire des Berbères avec un épisode consacré au grand roi Chichong. La santé et la psychologie sera également au cœur de nos échanges avec le docteur Nouraïf Sah Touzane. Nous parlons aussi de la santé et mentale, le sport et bien-être avec notre fille. Côté de la littérature, donc Fasclang, Madame Dassine accueille l'écrivain Louisa Oulbsir pour un beau moment consacré aux mots et à la création de la poésie. Et bien sûr, Daoud nous retrouve en direct de Kabylie pour toute l'actualité sportive et culturelle. في المرين مدكليو كامل تكلت ستفن سيدين عميروش سيدين رزول عميروش سيدين عميروش
1: en France comme à l'étranger et voilà
0: c'est l'air à عميروش
1: ah bon
0: ouais.
1: donc je recommence alors Azul Athman tu m'entends
0: oui
1: alors Azul Athman Azul a nous invité Et ainsi qu'à nos auditeurs et auditrices qui nous écoutent en France comme à l'étranger.

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Vous pouvez intervenir aussi et aussi partager avec nous les témoignages. Vous pouvez nous appeler au 04 22 91 98 68. 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
1: Bonjour Assoul, tout le monde. Assoul Asman.
0: Ça va?
1: Très bien.
0: Merci d'avoir accepté notre invitation.
1: Merci à vous.
0: Alors, ça m'a fait le matin de neuf à l'honneur. Si vous allez, Assoul Filaoul.
2: Assoul Filaoul. Assoul Amirouch. Assoul Amirouch. Assoul Amirouch. Assoul Amirouch. Assoul Amirouch. Assoul Amirouch. Ça fait plaisir toujours de venir ici.
0: Voilà. Merci beaucoup. Avnor. Si vous allez, Assoul Filaoul.
3: Assoul Amirouch. Assoul Delphine. Assoul Avnor. Azul aux auditrices et auditeurs qui nous écoutent, je sais qu'ils sont nombreux de l'autre côté de la Méditerranée et ici aussi. Azul Filaoul, merci pour l'invitation, Athmane. Ça fait plaisir de venir vous voir comme à chaque fois.
4: Ah oui.
3: On est bien gâtés chez vous.
0: C'est partagé, c'est le merci, c'est voilà.
4: Surtout le général Boualem.
0: C'est là, t'il disons quand Massana, Madame. Il y a des lignes, donc on a parlé déjà des lignes aériennes hein, entre compte deux villes se relier à Zahara le Français, une marasse d'Intakaras de Guinée. Hein. Deux villes, il y a celle qui se rapproche de terme hein, de l'histoire, des milliers de familles aussi, de liaisons entre Saint-Étienne, la main-d'œuvre de Saint-Étienne, la main-d'œuvre de là-bas de l'Algérie, de l'autre côté de l'Algérie, la Kabylie, les montagnes, Arbelin, Thaourir, Boulaïm, Dnedrok, Thidrin, Dina, Thimzrit, Glanensel. Il y a quelque chose quand même qui rappelle quelque chose entre Saint-Étienne et notre région, hein, l'Algérie. Hein.
1: Oui, j'ai vraiment cette impression-là, effectivement, dans le contact avec tous les passagers qui sont passés par l'aéroport, on ressent cette famille qui est toujours là et entre deux rives en tout cas.
0: Oui. Il y a trois questions pertinentes qu'on aimerait te poser à Madame, si tu es allée sur fille, hein, si je vous tutoie.
1: Oui, bien sûr.
0: Parce que le français n'est nous quatre sous chaque mon français, je le massage.
2: Je te rappelle juste Ahmed qu'il n'a pas encore appris le kabyle. Hein. Il est en apprentissage.
0: Non, mais ça va venir, t'inquiète. On va aller doucement. on va kabyliser la France.
2: Elle a déjà porté une robe pendant notre soirée.
0: Déjà, tu vois.
4: Il y a juste des pas.
0: Donc la question, ça revient dans toute l'année à la tête des voyageurs, surtout de notre région, à notre diaspora. Nos auditeurs aussi en Kina, plusieurs qui ont exposé, ils m'ont proposé cette question. Concrètement, qu'est-ce qu'on attend de la ligne de Saint-Étienne et de Béjaïa? Est-ce qu'il n'y a pas un moyen de la développer plus davantage? Et surtout notre région, on a parlé déjà dans des émissions précédentes, on a dit que notre région, c'est vraiment la région précaire. Hein, et la précarité à Saint-Étienne, il s'installe petit à petit. Hein. Alors ils disent, il y a une famille, je ne vais pas les citer parce qu'ils veulent garder l'anonymat, ils ont été huit personnes, et quand ils ont fait deux vies ici chez vous, ils sont impressionnés. Ils ont eu la tête tournée. Ils sont obligés d'y aller à Lyon pour réserver, pour y aller. Et pourquoi cette différence de prix? Bon, c'est vrai, il y a le confort, on est à côté. Mais quand même, entre Lyon et Saint-Étienne, il n'y a pas vraiment un trajet. Hein. Il y a quoi? Il y a une heure, on va dire une heure, tranquille.
1: Alors, on fait pas. Enfin, moi particulièrement, je ne fais pas les prix. Et en fait, ce que je pourrais conseiller à des gens qui voyagent nombreux comme ça, c'est de regarder les prix à différents moments. Et notamment longtemps en avance pour pouvoir avoir des prix relativement bas et pouvoir partir tous ensemble. Et après, bien faire attention sur le site internet d'ASL, contrairement à d'autres compagnies, il y a des prix pour les jeunes, il y a des prix pour les retraités, il y a des prix pour différents en fonction des personnes qui voyagent. Donc il faut bien faire attention à ça, bien cliquer sur les bons prix. Et les prix, en fait, c'est comme sur toutes les compagnies aériennes, ça dépend du nombre de personnes qui ont réservé. Ce sont des machines, enfin des robots qui calculent, exactement, un algorithme qui calcule les prix. Quand il y a beaucoup de place dans l'avion, donc au début de la commercialisation des vols, les vols sont relativement peu chers. Et puis moins il y a de place dans l'avion, plus les places sont chères. Plus on s'approche de la date du vol, plus c'est cher, effectivement.
0: En parlant madame, des algorithmes. On parle de la maintenance des sites aussi. On a eu un problème cet été. Avec, je me demande pourquoi on fait des maintenances en plein jour. Pourquoi on n'attend pas la nuit, par exemple, je sais pas, à minuit. Et bien, tout l'été, moi, personnellement, c'est un témoignage. Je voulais réserver à ma famille. Ça
1: a bugué tout l'été.
0: C'est un combat, Ah franchement, oui. c'est un combat.
1: Bah, on leur fera passer l'info. Ça, j'étais pas au courant de, voilà. de ça.
0: On réserve nos places, on valide, et ça tourne, jusqu'à envie de... Voilà, okay. Et ça nous a fait plusieurs jours comme ça, hein, pendant l'été, je dis bien pendant l'été.
1: D'accord.
0: Hein, voilà. Donc la maintenance, bon, c'est pas un ordre, c'est pas de préférence qu'ils le fassent au moins par exemple, je sais pas, à partir de minuit, à partir de 11h, c'est comme il a dit à Miroche, il y a des algorithmes maintenant, il y a l'intelligence artificielle, on peut faire tout ça sans toucher à distance. Comme nous à la radio, bientôt c'est fini maintenant la radio, tout à distance. Et la deuxième question... qui revient toujours à la question humaine. Hein, pour beaucoup de familles qui habitent à Nerzé, et ce vol ne représente pas seulement un déplacement. Parmi les retours, les parents, les grands-parents, le village qui est Nerzé, il y a la dimension humaine qui lui donne son sens d'une telle liaison. Parce que la compagnie, elle devrait comprendre quelque chose à Madame Delphine. Nous comptons pas en Algérie, en réalité, ce n'est pas des vacances. C'est de la visite familiale. Je ne sais pas si Boualem est d'accord avec moi.
3: Oui, tout à fait.
0: Si on veut des vacances, par exemple, moi, je ne pars pas en Algérie, je vais partir ici sur la Côte d'Azur, à côté de machin, tranquille. Mais nous, ce qu'on appelle c'est la visite familiale. Oh. Alors, et pourquoi venir quand on est la famille, il y a par exemple les compagnies algériennes, ils ont des tarifs spéciaux, il y a d'autres compagnies. Et pourquoi elle a pas fait un geste pour les familles nombreuses, par exemple?
1: Je peux pas vous répondre, voilà, mais par contre, je peux faire passer l'information, voilà. Effectivement. Et voilà.
0: Parce que dommage,
1: les faire réfléchir à ça, effectivement.
0: Il y a des familles, ça aussi, il y a des familles qui se divisent, hein, tellement ils ne peuvent pas y aller tous ensemble.
1: Bien sûr.
0: Et ben, il y a la moitié qui reste en France et l'autre moitié l'année prochaine.
1: Alors, il y a eu quand même un avantage cet été, et il va falloir. Enfin, là, ils l'ont poursuivi pour cet hiver. C'est que sur les billets standards, les billets basiques, ils ont offert un bagage de 15 kilos supplémentaires. Donc, ça permet pour quelqu'un qui partait avec des bagages, eh bien de ne pas forcément prendre le même billet pour l'enfant qui vole en même temps, en fait. C'est-à-dire de prendre pour l'adulte les bagages qu'il faut, avec le bagage gratuit supplémentaire qu'ils ont pu avoir, et de pouvoir reprendre pour l'enfant ou pour l'accompagnant un billet sans le bagage. Comme ça peut équilibrer au niveau des tarifs. Après, je ferai passer l'information, effectivement, c'est pertinent de pouvoir avoir effectivement des tarifs en fonction de la famille.
3: Athman, je reviens sur le prix du billet. Moi, je suis parti au mois de juillet. J'ai payé mon billet 715 €. C'était pas avec ASL, c'était avec une autre compagnie. J'ai payé mon billet 715 €. C'est-à-dire, voilà, on peut dire qu'ASL, c'est cher, mais ailleurs... C'est comme Delphine l'a mentionné tout à l'heure, si on le prend beaucoup en avance, on peut avoir des prix un peu bas. Par contre, plus tu attends et plus ça monte. Et on a repris un autre billet pour une famille. La différence entre Alger et BGS, c'était 1 000 €. 4 personnes, une femme avec ses 3 enfants, il faut rajouter 1 000 € si elle veut partir sur Bjerg. Elle est partie sur Alger parce que 1 000 € pour 4 personnes, c'est... Voilà. Donc, je ne défends pas ASL. Hein. Je dis juste que ASL, lui, c'est cher. Des fois, c'est cher. Les autres compagnies aussi, Athman. Moi, j'ai payé mon billet 715 €. Aller-retour.
1: Et pour rebondir là-dessus, sur la question qui était posée tout à l'heure, notamment Air Algérie touche effectivement, mais parce que c'est une compagnie algérienne, touche des subventions de l'État pour que les vols, notamment intra-Algérie, soient moins chers, en fait.
5: Sont subventionnés.
1: Et ces subventions-là, les compagnies européennes, françaises ou les autres compagnies, en tout cas, ne les ont pas.
2: Non. Je vais dire un truc à contresens de M. Balem. Moi, j'ai réservé au mois d'avril un billet pour deux personnes. Hein, deux personnes, c'était à 1055. J'ai utilisé le code promo qu'on nous a transmis. On l'a utilisé pour dans l'association, enfin pour les adhérents. Et un mois après, j'ai fait des simulations sur le site de l'ASL. Le billet, elle coûte 800 euros, 841. Donc, je l'ai payé à 1055. Elle tombait sans le code promo, elle tombait à 841. Ça veut dire, il y a une différence de 200 euros, c'est beaucoup.
5: Bien sûr.
2: Pour une personne voilà, qui a utilisé un code promo. C'est pas vraiment. Parce qu'on disait tout à l'heure, plus on avance, plus la date de départ du vol s'approche, plus le billet augmente.
5: Ouais.
2: Mais c'est pas le cas. Là, ce n'est pas le cas. Dans mon cas, ce n'est pas le cas.
1: Et oui, bien sûr. Après, c'est pas tous les vols, c'est-à-dire que il y a aussi, enfin, l'algorithme est extrêmement compliqué. Il y a plein de choses qui peuvent rentrer en compte,
5: ouais.
1: Et notamment les premiers vols, les premiers départs sont vraiment, enfin, très demandés. Donc forcément, c'est plus cher, et c'est les retours aussi. Il y a des dates qui sont plus compliquées que d'autres, et c'est vrai que c'est compliqué.
5: Ah oui, c'est l'intelligence artificielle.
3: Si le vol n'est pas plein, ils sont obligés de réduire un peu le tarif pour remplir.
0: Exactement, c'est voilà ma question. Est-ce qu'il y a, Delphine, est-ce qu'il y a-t-il des évolutions, est-ce qu'il y a des progrès dans cette ligne-là, est-ce qu'il y a du monde, est-ce que ça marche vraiment?
1: Alors,
0: parce que maintenant, on vous pose des questions, on vous exige, on vous propose, mais il faut qu'on pose la question, est-ce que vraiment cette ligne, elle marche? Et voilà.
1: Alors, elle marche de mieux en mieux.
5: Ah bon.
1: Elle n'est pas encore à son maximum, top, mais ouais. Elle marche de mieux en mieux. Comparativement, l'été 2025, on a eu 60% de remplissage à peu près, et l'été 2026, pour la même période, on était à 67% de remplissage. Donc on a bien augmenté. Alors comme vous l'exprimiez tout à l'heure, on essaye très régulièrement de faire augmenter l'offre sur cette ligne, d'avoir, parce qu'on nous a rapporté que le fait de ne pas avoir de vol en dehors des vacances, c'était un peu compliqué pour ceux qui voulaient partir en dehors des vacances scolaires. Donc on a essayé avec ASL de développer tout ça, si ce n'est que après il y a une actualité avec les compagnies aériennes, que l'actualité des prix des carburants est très très compliquée côté compagnie aérienne, ce qui a certainement contribué à ce que les billets soient plus chers cette année que les années précédentes. Et ASL cette année aura deux avions de moins que cette année. Et on est content parce qu'on a réussi à conserver... Oui. Notre ligne.
5: Ah, oui.
1: Alors que Lille, par exemple, a deux lignes qui vont s'arrêter complètement. Donc on se bat tout le temps, en permanence. Dès qu'on les voit, une ou deux fois par an du côté commercial, en fait, pour appuyer, pour permettre d'avancer, pour peut-être étoffer cette offre vers d'autres destinations aussi. Mais en tout cas, étoffer un peu en amont de l'été, un peu en aval. Mais sachez qu'on se bat aussi... toute l'année pour qu'il y ait encore plus d'offres.
5: Donc 67% au bout de deux ans, mais c'est très beau.
1: C'est une belle évolution, ils étaient contents de cette évolution, et c'est pour ça que la ligne Saint-Étienne a été conservée par rapport à d'autres lignes qui ont été remises en cause, et qui le sont plus encore.
5: Et puis en plus, c'est jamais en retard, parce que dans les grands aéroports de France, des fois, vous dormez là-bas, hein, vous repartez que trois jours après.
1: Sur l'été, on a eu un retard qui était dû à un problème technique au départ de Paris.
5: Je me souviens.
1: Mais qui a été réglé. C'est vrai que tous les autres sont partis à l'heure, voire en avance même, avec une arrivée en avance.
0: Tout à l'heure, madame, donc vous avez parlé tout à l'heure des changements, des plannings. Qu'est-ce qu'il y a réellement de, comme changement par rapport à...
1: Alors, pour les vacances de la Toussaint, on reste bien comme d'habitude sur les vols le dimanche. Par contre, en raison de changements au niveau des avions qui n'étaient plus disponibles pour les vacances de Noël, notamment, le premier vol se fera en amont des vacances, le 16 décembre. Et puis après, ce sera le jeudi 24 décembre et le jeudi 31 décembre. Pour tout ça, si vous voulez... L'association Les Amis d'Agbala ont fait une publication sur Facebook qui reprend tous ces vols-là et les horaires de ces vols-là. Et donc pour les trouver, effectivement, pour la période de Noël notamment, ce ne sera pas les dimanches.
0: D'accord, ce sera quel jour ?
1: Alors le premier vol, c'est un mercredi 16 décembre, et après c'est jeudi 24 et jeudi 31.
0: Quand même, c'est, voilà.
1: Après, comme il y a les jours fériés qui vont avec derrière, effectivement, ça comprend les jours fériés.
0: Vous faites Béjaïa, donc Vgayet, Alger, c'est ça, Oran.
1: On fait que Béjaïa, nous.
0: Que Béjaïa.
1: Oui. Après, on est en complémentarité avec Clermont, qui fait Alger, d'ailleurs, si vous le souhaitez. Et pour ceux qui le souhaitent, ceux qui voyagent à l'intérieur de leur voyage, il y en a certains qui peuvent partir de Béjaïa, revenir par
5: Clermont-Ferrand.
1: Par Alger.
5: C'est Clermont-Ferrand,
1: oui.
5: Vous dites ?
1: Oui, oui.
5: On a fait que Clermont-Alger.
6: Ouais.
5: Alors que Saint-Étienne, c'est Saint-Étienne-Béjaïa.
1: Exactement.
5: Oui. Ouais, je préfère Béjaïa.
2: Une petite question, juste pour les départs, comme on voit bien sur sur le programme... de la Toussaint.
1: Oui.
2: Les départs le matin de Béjaïa, ça commence de Béjaïa à départ à 10h40, arrivé à 12h25. Donc il y a un départ après de Saint-Étienne, Andrézieux. Est-ce que ce n'est pas des vols qui partent de Lyon le matin vers Alger, et c'est le même appareil qui vient sur Béjaïa ? C'est pas le cas.
1: Non.
2: Parce que comment il atterrit à Béjaïa sans...
1: Il atterrit tard parce qu'en fait, c'est un avion qui vient de Paris. L'avion fait Paris-Béjaïa. Béjaïa Saint-Étienne, Saint-Étienne Béjaïa et Béjaïa Paris.
2: D'accord, ouais, ça change tout.
1: On est en W avec les Parisiens.
2: Ouais, okay.
5: Ceux qu'on aime le plus. Ils sont adorables.
0: Et aujourd'hui, si on prend de recul comme ça, par exemple, est-ce qu'il y a vraiment. Moi, je ne parle pas de nombre, je ne parle pas vraiment. Est-ce que vous travaillez, c'est-à-dire en collaboration, c'est ça ? Entre Béjaïa et Saint-Étienne, il y a une entente, il n'y a pas par exemple le mécontentement, par exemple au niveau de soit d'atterrissage, soit j'en sais rien, c'est des trucs techniques. Hein.
1: Entre les aéroports, non, tout se passe bien.
0: En général, là, ça se passe bien.
1: C'est très technique, après on est sur...
2: Il y a des conventions entre les deux aéroports.
0: Oui.
1: Il n'y a pas de convention entre nos deux aéroports. On a des conventions avec la compagnie, avec ASL. Et on a un standard par rapport à la compagnie et à ce qu'on apporte, les services qu'on apporte pour la compagnie. Mais on n'a pas, à part des messages ou des appels, si jamais on a...
0: Mais il y a des contrats entre vous, non ? Il y a quelque chose comme ça, non ?
1: Avec la compagnie, oui.
0: Entre vous et par exemple, Béjaïa, par exemple.
1: Pas avec les aéroports, non.
2: S'il y a un vol qui sera tardé de 5h, 6h dans la nuit, on vous appelle, on vous dit non, on ne veut pas le recevoir ce vol. Vous faites comment ? Ça peut arriver. Un vol a un problème technique,
1: oui.
2: Il n'y aura pas de départ. Vous faites comment ?
1: En fait, c'est la compagnie qui s'organise pour faire les transferts et qui va rerouter les passagers sur Lyon ou sur Clermont et qui acheminera les passagers vers Saint-Étienne.
2: Comme le premier.
1: Exactement.
2: La première ouverture, la première année. Ouais,
1: tout d'accord. À fait.
6: En fait, c'est des clients ASL, c'est pas des clients de l'aéroport d'Andrézieux.
1: Oui, alors après, nous, on fait en sorte que ça se passe bien, que ça se passe plus facilement.
6: Oui, oui.
1: Pendant l'été, on a fait en sorte de distribuer des petites bouteilles d'eau, de faciliter les allers-retours des bus, de faire en sorte que ce soit plus fluide. Mais après, c'est effectivement la responsabilité d'ASL.
0: Exactement, vous êtes responsable, madame. Moi, la question, elle revient. Et chaque, enfin, nos compatriotes qui viennent de, en ce moment, ils reviennent des vacances, ils posent tous la question, ils ne nous ont pas donné à manger, ils ne nous ont rien offert. Qu'est-ce qui se passe? Est-ce que c'est vraiment la crise?
1: C'est toutes les compagnies aériennes.
0: Tous les bagages.
1: Ce qui est terrible, mais c'est franchement, que ça... toutes les compagnies aériennes sont comme ça. Maintenant, ils essayent de faire de l'argent sur les produits qu'ils vendent à bord, et donc ils vendent de la nourriture à bord, effectivement.
5: C'est à cause du kérosène aussi. Il a pris un sacré coup en l'augmentation, le kérosène.
1: Exactement. Comme l'essence, comme le gaz.
5: L'essence, c'est encore moins que le kérosène. Hein, parce que le kérosène, l'essence des avions, c'est très raffiné. Hein. C'est très, très cher.
0: Ah, oui, mais l'eau à Merosh, il n'est pas augmenté. L'eau, il est resté stagné.
5: Non, parce qu'ils n'ont pas donné à manger.
0: Il m'a dit, j'ai demandé un verre d'eau, et ils m'ont dit, tu le payes.
1: À bord
0: tu prends, ouais. Ça, vraiment, c'est pas chez vous, hein. Non, non.
2: Ah, c'est pas chez ASL.
0: Non, c'est pas ASL.
5: Ah non, c'est pas ASL.
0: On n'a pas le droit de citer. Le... voilà. Ouais. Mais je vous assure, madame, il nous a vraiment...
1: Par contre, je vous assure que dans l'aéroport, on a distribué des bouteilles d'eau sans les faire payer, il n'y a pas de souci. et on a fait attention à nos passagers.
2: Il n'y a rien à dire au niveau de l'aéroport.
5: Rien que le prix déjà, ça mérite de prendre soin des passagers, oui. Ouais.
2: Ouais. Pour les contrôles, il faut citer une chose importante aussi pendant le voyage. Cabine, ils ne prennent pas tout ce qui est produits laitiers, comme les fromages par exemple. Moi, j'étais surpris. À Lyon, on m'a pas. J'ai toujours voyagé avec des fromages dans le sac voyage à main, la cabine. Souvent, tu le sais bien, mieux que moi, nos parents, les personnes âgées là-bas, ils aiment bien les fromages frais quand ils arrivent de France. Et moi, j'ai toujours cette tradition de ramener du fromage. Et cette année, avec ASL, ils m'ont fait vraiment la misère.
5: Ah, il y a le commandeur là-bas, le commandeur de la cabine, il est bon.
2: J'ai dit, attention, mon père, il est connu au village, il s'appelle l'inspecteur.
6: Il va vous faire... C'est pas la même réglementation dans tous les aéroports.
2: Je ne sais pas. Oui,
1: ils ne l'ont pas vu, parce que maintenant, à Lyon, il y a des choses automatiques, donc ça passe dans les...
6: C'est du tapis, oui.
1: Dans les tapis automatiques, et s'ils ne le détectent pas, effectivement, ça peut passer comme ça. Ce dont on n'a pas le droit dans les bagages à main, donc on peut les mettre en bagage en soute, hein, y a pas de souci. Après, dans les bagages à main, on n'a pas le droit de mettre tous les fromages à pâte molle, en fait. C'est considéré comme les gels et liquides.
0: Il faut que ça soit solide. Ouais.
1: Exactement. On a le droit à la nourriture, mais par contre, les gels et liquides et les fromages à pâte molle, on n'a pas le droit de les emmener dans le sac.
5: On a un gruyère, une meule de gruyère. Hein.
1: Bah, voilà.
5: 40 kilos. Ouais.
1: Non, mais après, tout ça, on l'évite en mettant tout ça dans les bagages. Et c'est vrai que les bagages qui sont gérés à Saint-Étienne sont quand même un peu plus protégés que ce qu'on voit dans les gros aéroports.
5: Donc, est-ce que vous avez des bagages qui se sont perdus?
1: Alors, perdus, non. Après, qui s'abîment parce qu'il y a une roulette, il y a des choses comme ça. Oui, on en a eu. Après, perdus...
5: Non.
1: Est-ce que c'est qu'il y a qu'un seul vol? En fait, si il y a un bagage qui est là, c'est qu'il y a
5: Sur les autres marques, là, il y a beaucoup de bagages perdus. Il y en a même qui ont été filmés en train de voler. Ils volent à l'intérieur du triage, là, quand il n'est pas sur les...
1: Ah oui.
5: Sur le tapis,
6: Avec Air Algérie, j'ai perdu un bagage. C'est-à-dire, on était parti avec ma femme, ma belle-mère.
5: Ouais.
6: On a fait Lyon-Alger. Et on a pris le lendemain matin Alger-Béjaïa. Donc, ils ont gardé les valises, comme chez Niscal, gardé les valises à Alger.
5: Ouais.
6: Et le lendemain, ils nous ont dit, vous allez les retrouver à Béjaïa. Arrivé à Béjaïa, il manquait une valise, la valise de ma belle-mère. Franchement, j'ai dit, elle va être perdue. Et là-bas, ils nous ont rassurés. Ils nous ont dit, il n'y a aucun bagage qui se perd. Et deux jours après, ils m'ont appelé, ils m'ont dit, votre bagage, il est arrivé. C'est juste une erreur, il n'était pas venu d'Alger. Mm-hmm. Mais je l'ai retrouvé. Et mon cousin de Firmini, il a envoyé ses bagages à Alger. Pour revenir ici, il était en salle d'embarcation. Et il discutait avec les amis, il a envoyé ses bagages, il lui discutait avec les amis, et il a raté l'avion à Alger. Et à 1h du matin, on a été à Algérie, on a été sonné chez lui à Firmini, Ils lui ont livré les valises à Firminy à 1h du matin. J'ai dit, mais il m'a dit, je te jure qu'à 1h du matin, ils ont sonné chez lui à Firminy. Il lui dit, ah, votre mari a raté l'avion, son vol, mais les bagages, voilà, ils les ont envoyés sans moi.
2: Bah,
6: des fois on critique, ouais. Voilà. Mais des fois.
7: Mais il faut dire la vérité.
6: Exactement. Ouais. Je te dis, moi, ils m'ont perdu un bagage deux jours après, et j'étais inquiet. Et surtout que c'était même pas mon bagage, c'est le bagage de la belle-mère.
7: Et
6: oui. Ouais, j'ai dit.
7: Et,
6: exactement. Et ils m'ont dit, non, non, les bagages, ils se perdent. Parce que ça arrive qu'on ne l'envoie pas et tout. Et là-bas, si tu vas gagner un jour, tu regardes leur garage, il est plein de valises. Les gens aussi n'ont pas réclamé.
7: Récupéré.
5: Ouais. Bah, je m'assure que le parti a Alger il y a 3-4 mois. Elle est arrivée là-bas, pas de valise. Et non. Puis elle a mis des choses dedans, hein, parce que famille nombreuse, eh ben, donc elle a fait des réclamations. Alors la valise n'a pas été enregistrée.
1: Ah oui ?
5: C'est tout.
6: Ah oui.
2: Ça, c'est encore plus grave.
5: Je cherche pas à comprendre. Ouais. Elle n'a pas été enregistrée, donc celui qui l'a pris... Ben,
2: plus, voilà. Plus de traces, ouais, c'est ça le problème.
5: Non, il n'y a pas de traces.
6: Et la valise de ma belle-mère, je t'ai dit, elle a mis une PS4 dans la valise au-dessus. J'ai dit, c'est impossible qu'elle va la retrouver. Ouais. Il y a quelqu'un qui a vu la PS4.
2: Qui tombe dessus, ouais.
6: Et franchement, la PS4 a été dedans, et je t'ai dit, deux jours après, on a récupéré
2: elle
6: la
2: a
6: valise.
2: Elle n'a pas fini sur le bon coin.
5: Le
2: ça
5: mieux,
2: va.
5: Moi, quand je voyage, je n'ai jamais de valise. Moi, j'y vais tel que je suis là. J'arrive là-bas, j'achète des pantalons, chemises, et puis voilà.
2: C'est
5: puis
2: vrai, c'est les... pas mal ça aussi. En...
5: Non, mais moi, attends, mais je monte dans l'avion, j'ai rien.
2: C'est intéressant, ouais.
5: J'ai rien.
6: Ça t'a permis de sortir le premier.
2: C'est ce qu'il m'a dit Farid la dernière fois. Il m'a dit, moi, je prends rien, parce qu'il est parti, ils ont un décès dans la famille. Il m'a dit, moi, je prends rien. Il m'a dit, je prends juste un sac à dos. Ce qu'il m'a dit, j'achète toujours mes habits là-bas, je les laisse...
5: Et voilà, même pas le sac à dos.
2: Rien, ouais.
5: Non.
2: Des pantalons, des chemises.
5: Deux heures, t'es à la maison là-bas.
2: Faire toujours de faire des allées... Enfin de,
0: après, comme je dis, c'est une visite familiale. Les anciens,
2: oui,
0: ils ont...
2: Oui, pour les cadeaux, je suis d'accord.
0: Les
2: pour
0: anciens,
2: les
0: ils ont... Ils nous ont allégué, hein, c'est ça, oui, le français, ils nous ont allégué cette méthode.
2: Cette ouais.
0: Et voilà.
5: Le mieux, voilà. C'est de leur donner l'argent au lieu d'acheter des
2: oui,
5: trucs
2: c'est,
5: ici.
2: C'est, ça revient
5: on
2: pareil.
5: Leur donne l'argent là-bas, ils se débrouillent.
2: Tu donnes 5 euros, c'est pas beaucoup. C'est vraiment médiocre, on va dire ça, hein, le terme. Sinon, si tu achètes ici une petite chemise à 5 euros, parfois, il y a des soldes, ça vaut la peine parce que ça, c'est un geste. C'est après, différent. Mais si après, tu donnes 5 euros à chacun...
5: Moi, je préfère qu'on me donne l'argent comme on a fait
2: un pantalon. On n'est pas là pour distribuer de l'argent. C'est pas, on est pas, voilà.
0: Après, ça reste, c'est français, c'est pas pareil.
2: Oui, on fait
0: ils aiment bien en français. Voilà, c'est comme ici, on aime bien l'Allemagne.
2: Ils aiment bien les produits qui arrivent d'ici. Parfois, on montre même un sac de bonbons d'Algérie. Les mêmes produits, les mêmes marques, mais ils savent bien c'est lequel qui arrive de France.
1: Ah oui.
2: Ils arrivent à dédicter hein, tout. Ils connaissent, hein, ils regardent sur Internet.
6: Après, ouais, savoir-faire français, ouais, il est connu dans le monde.
0: Oui,
6: que ce soit en habit, que ce soit les voitures, l'automobile... Ouais, pas peut-être autant que l'Allemagne avec...
0: Non, en Algérie, franchement, on détecte des choses. Par exemple, moi, j'ai l'habitude de ramener le café hein, d'ici, là. Mais quand c'est français, ils l'aiment pas. Quand c'est italien, ils aiment. Quand c'est italien, ils disent c'est purifié. C'est... Parce que les Italiens, ils font pas le mélange de Barstala, machin. Ils font pas le mélange. Ils aiment pas le mélanger. Mais le café français, ils aiment pas. Ils disent il est...
6: Il est léger, amer.
5: La torréfaction.
0: Comment on dit acide?
5: Parce que les Italiens, ils ont l'acide.
0: Il est acide, celui français. Ah. Il est acide. Mais celui italien, ils disent non.
5: Ah non, parce que les Italiens, ils ont la meilleure torréfaction. Oui. Ça veut dire que ils sont... c'est le meilleur café au monde. Hein.
0: Moi, mon frère, il a goûté comme ça, il me l'a dit. Hein. Il m'a dit, ça c'est italien, ça c'est
6: français.
0: C'est français.
2: Il y a un savoir-faire comme en France, hein, pour certaines choses, le fromage, le vin, voilà, il y a un savoir-faire aussi en gastronomie.
5: Ouais, tout à fait. Non, mais italien, c'est le meilleur café du monde. Et ils ont plusieurs... Oh, mais c'est trop bon le café italien. Ben, attention, il est cher. Hein.
0: Ouais, trop cher.
5: Il est très cher, ouais.
0: Trop cher. Si aujourd'hui, madame, donc, si on parle sur la liaison entre... André Géboution, Saint-Etienne. Donc, il y aura des améliorations. Est-ce qu'il y aura quelque chose de nouveau? Qu'est-ce qu'on peut voir à l'avenir de positif hein? Je ne dis pas ça, on va.
1: Alors, tout ce qu'on essaye de faire, parce que après, ce qu'il y a, c'est qu'il y a de la compagnie derrière, et en fonction de son développement, il y aura, ça pourra se faire ou ça pourra pas se faire. Nous, ce qu'on essaye de faire, c'est de faire en sorte qu'il y ait plus de liaisons vers Béjaïa, qu'il y ait d'autres destinations, qu'on puisse peut-être partir à Alger, qu'on puisse peut-être partir sur d'autres destinations en Algérie, et après, sur l'aéroport de Saint-Étienne, on essaye de développer aussi d'autres d'autres destinations, parce que on a fait plaisir au Kabyle sur cette première destination, et aujourd'hui on a beaucoup de demandes sur.
0: Vous êtes sollicité.
1: On est extrêmement sollicité.
0: Moi je suis optimiste, mais il y en a qui disent, il y a un internaute qui vous a posé la question, il vous a dit est-ce que la crise économique, la crise, le gasoil est trop cher? C'est pas avec le gasoil, c'est le kérosène. Par rapport à l'augmentation de pétrole, est-ce que vous n'êtes pas menacé, en parlant de tous les aéroports, est-ce qu'ils ne sont pas menacés actuellement, si ça continue comme ça?
1: On est tous dans le même bateau. Après, est-ce que nos emplois, parce que ça coûte de plus en plus cher d'aller travailler, est-ce que les routiers seront sur la sellette parce que ce sera trop cher au niveau du carburant? On ne sait pas. Pour l'instant, il y a une augmentation des billets d'avion, il y a une diminution de la fréquence des vols, parce que forcément, les gens, ça coûte de plus en plus cher pour eux déjà d'aller pour leur propre déplacement en voiture, notamment. Certes, aujourd'hui, on peut avoir des inquiétudes, mais ça va bien s'arrêter un jour.
0: J'espère.
5: Normalement, ça n'aurait pas lieu d'être ce qui se passe maintenant, là, aujourd'hui. Les prix qu'on paye en France en plus, c'est du vol. Pourquoi ? Le détroit d'Ormuz, la France, elle a que 10% de pétrole qui passe par le détroit d'Ormuz. 10%.
2: Moi, j'ai entendu 20%.
5: Maximum.
2: Oui.
5: D'accord ? Mais en France, on augmente si, comme tout le pétrole, passait par le détroit d'Ormuz.
2: C'est le prix du pétrole qui a augmenté.
1: Du baril,
2: en fait, ouais.
5: Parce quand que il était à 150 euros, vous en souvenez ?
2: Ouais,
5: il était pas à 2 euros le litre, alors qu'il était à plus de 150 euros. Ouais. Elle est là à 105, 110, 80, 90. Ah oui, bah,
2: c'est les producteurs qui profitent.
5: Ça, c'est la bourse.
2: C'est la bourse, oui.
5: La corbeille.
1: En tout cas, effectivement, il y a certaines compagnies aériennes qui commencent à être vraiment très en difficulté en fonction de ces hausses carburants. On ne peut pas savoir si demain, si à cause de ces hausses carburants, certaines compagnies donc sont en difficulté et réduisent leur nombre de vols. Donc il y a certains aéroports, effectivement, qui voient leur fréquentation diminuer. Donc c'est aussi compliqué pour les aéroports. Et pour le nôtre, on est encore en évolution, et on est content de les garder. Et le but, c'est d'essayer d'avancer malgré tout ça.
5: Oui, parce que les lois européennes interdisent de subventionner les autres...

0: comme les véhicules terrestres. Parce qu'il y a une indexation par rapport à l'augmentation du gasoil. Une indexation de l'État.
1: Alors, ce qu'il y a, c'est qu'il y a certains aides, cas...
2: Ce qu'on appelle les aides.
0: Une indexation, c'est... Il y a un barème...
1: Ça va un peu au-delà de mes, de mes compétences.
2: Ça. Ils n'appellent pas ça, ils appellent les aides. Hein, les aides de l'État. Hein.
1: Alors, il n'y a pas d'aide de l'État aujourd'hui par rapport, par rapport au carburant aviation. Le carburant aviation est détaxé sur une partie, en tout cas. Et ce qui fait que les compagnies, pendant un certain temps, ont réussi à être moins impactées, c'est qu'ils achètent des grandes quantités de carburant et donc en fonction, ça lisse un petit peu les hausses et les baisses, mais on arrive au-delà de la date, enfin de, ils en achètent pour 6 mois ou un an, mais ils ne peuvent pas acheter pour 15 ans, et effectivement on arrive à un
3: une certaine limite. Ouais,
1: exactement.
3: Ouais. Après, pour refaire un stock, eh ben, c'est là que c'est peut-être doublé, on ne sait pas. Tout dépend de la politique internationale. Voilà.
0: On a juste une petite question d'un auditeur de la radio. Il est aussi animateur de la radio, Asselineh Azoufleh et notre ami Daoud, qui pose une question. Il veut savoir si un jour la compagnie RSL envisage d'ouvrir des lignes en direction de Sahara algérien, même si de Lyon ou de Paris, pas seulement de Saint-Étienne.
1: Alors, comme je vous expliquais tout à l'heure... En fait, chaque année, et même chaque période IATA, donc tous les 6 mois, chaque compagnie voit ses développements en fonction du nombre d'avions qu'ils ont et en fonction des moyens qui leur sont alloués. Et donc, là maintenant, comme je vous l'expliquais tout à l'heure, pour nous, mais comme pour toute la France pour l'instant, la partie voyageur et la partie passager est diminuée. Mais on espère qu'à l'avenir, ça pourra revenir et il pourra y avoir à nouveau des développements. Et je sais qu'ils ont des droits de trafic vers plusieurs destinations en Algérie. Aujourd'hui, ils n'ont pas encore atteint la limite de leur droit de trafic. Ils pourraient faire plus de vols, mais la limite, pour l'instant, c'est la limite du développement et la limite financière à ce développement-là.
3: Mais vous n'avez que 2 ans hein, de vie, là.
1: Oui.
3: À SL, 2 ans, c'est déjà pas mal. Hein,
1: oui.
3: Pour Béjaïa, parce que Saint-Étienne a beaucoup de Kabyles.
1: Tout à fait.
3: Voilà.
0: La ligne Andrézieux-Béjaïa, elle tient vraiment sur un fil. C'est-à-dire, s'il n'y a pas de vol, si demain on n'aura pas assez de
3: clients,
0: assez de voyageurs, bien sûr, est-ce que l'aéroport elle peut fermer ? Il y a un risque.
1: Alors. L'aéroport, dans son ensemble, n'a pas qu'une activité régulière.
2: Heureusement.
1: On a des activités autres, annexes, qui fait que ça peut compenser. Mais effectivement, c'est quand même une grosse partie du développement de l'aéroport et c'est une grosse partie du plan de développement de l'aéroport. Par contre, le fait que la ligne puisse fermer, effectivement, en fonction du remplissage, des lignes peuvent fermer du jour au lendemain. Et notamment, ASL l'année dernière, par exemple, cette année, avait prévu d'ouvrir la période des vacances de printemps, les vacances d'avril, pour Clermont et pour nous. Pour nous, ça a tenu parce que effectivement, il y avait des besoins et les promesses ont été. les voyageurs étaient là. Et par contre, à Clermont, ça n'a pas rempli. Donc, ils n'ont pas. Ils avaient commencé à le commercialiser et puis finalement, ils ont arrêté parce qu'il n'y avait que quelques voyageurs sur ces départs-là. Donc, tout tient effectivement à un fil. Mais
3: puis les Algériens n'aiment pas trop Alger. Voyager pour Alger.
1: Ok.
3: Non, ils n'aiment pas trop. Ils préfèrent les alentours.
2: Tu te trompes à Amérouche.
0: Ce qui est intéressant.
3: C'est qu'ils n'ont pas le choix.
2: Tu te trompes, non.
0: À Amérouche, ce qui est intéressant, c'est d'aller chercher une clientèle un peu plus. Pas que la communauté kabyle. Aussi, parce qu'en parlant du désert d'Algérie, il y a beaucoup de Français qui vont là-bas.
1: OK.
0: Beaucoup de Français. C'est un lieu touristique. Hein, il a bien fini Daoud. Il avait raison.
2: Je réponds à Amérouche.
3: Oui.
2: Tu sais qu'il est prêt entre Béjaïa, par exemple, Lyon. Béjaïa,

0: et Lyon. Alger, c'est pas le même.
1: C'est-à-dire, lequel c'est le plus cher?
0: Eh bien, Béjaïel est plus cher que sur Alger.
1: C'est normal. Ouais, c'est
0: vrai. Et oui, et tout, tout le monde veut y aller à Alger.
2: Ouais, c'est à cause de la fréquence, ouais. On a plus de vols à Alger que Béjaïel.
1: Je peux payer le double, mais pas aller à Alger.
0: Moi, dans ma famille, pourtant, je préfère y aller à Alger qu'à Béjaïel.
2: La distance, c'est la même, je crois.
1: Non.
0: Et pourquoi alors il y a cette différence? Bon, c'est une question à poser à l'État. On va pas rentrer dans le. Madame, si vous voulez rajouter un mot, si vous voulez aussi transmettre quelque chose.
3: Moi, je veux juste vous remercier d'abord de me recevoir régulièrement, parce que ça me fait plaisir de venir vous voir.
0: Merci beaucoup d'avoir accepté
3: aussi. Merci aussi à tous nos voyageurs, parce que. En fait, tous nos voyageurs ont été géniaux. C'est ça. Quand on a nos départs de vol, on a l'impression d'être dans la famille et puis on part tous ensemble. On a l'impression de voyager un peu avec vous aussi. Et en tout cas, les gens ont toujours été extrêmement agréables et extrêmement gentils. Et on espère que nous, de notre côté, on a montré que c'était aussi très agréable pour nous de vous aider à partir.
1: Donc, parce que vous n'avez que des cabines.
0: Vous pouvez rester même avec nous. Hein. Le débat, il va continuer avec Sibou Alam après.
3: Merci beaucoup.
0: On fait une petite pause, on revient. Allez, la Cheikh Lasnaoui.

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1: غزول عثمان غزول تلمان دانك on ne dort jamais, c'est-à-dire on est toujours en train de faire quelque chose. C'est la vie d'une association aussi. Il y a des membres actifs, que ce soit Avnor, Zahir, Farid, Riyad, Tahar, Sofiane.
0: Exactement, c'est pour Alam Surfia. Tous les condoléances à la famille Bistout. Et à Farid, notre ami Farid.
1: J'allais venir, je l'ai marqué ici.
0: Omar, toute la famille.
1: Je l'ai marqué ici, j'allais commencer par ça, Athman. Donc, voilà. Nos sincères condoléances au nom de l'association Aval et ses amis. Farid Bistout, c'est un membre actif de l'association. Il a perdu son oncle, le père à Omar Bistout. Condoléances à Omar aussi. Nos sincères condoléances à Athman, à la famille Mahmoud Jouaoui, ancien membre qui a toujours participé dans les événements, aux événements de notre association, Sarah Marpien. Et Adlien, condoléances à Djamel Adlien, il vient de perdre son fils 19 ans.
0: Et oui,
1: Sarah Marpien. Et condoléances à toutes les familles qui ont perdu des proches, des enfants, des parents. Ainsi, voilà. Ça, surtout, Néaïd. Djamel, son fils de 19 ans, franchement, c'est une catastrophe. Et après, je reviens à l'association Athman. On est en train de regarder pour créer une aire de jeu, Sidi El Mouhou, justement vers la fontaine Lens, Sidi El Mouhou, juste à côté.
0: Est-ce que tu, exactement, est-ce que tu peux nous parler? J'ai entendu, il y a un désaccord, il y a quelque chose qui ne va pas d'Ena.
1: Tout à fait. Donc, c'est un projet qui date de 2-3 ans en arrière. On a parlé avec le village. On a dit que ça serait bien de faire quelque chose pour les enfants. Une aire de jeu, on n'en a pas dans le village. Donc, nous, on peut la financer d'ici avec une soirée. On a regardé. Ils nous ont envoyé un devis, une plaquette, Sidi El Mouhou, juste à côté de la fontaine. Et le plat, il appartient à personne. Par contre, juste à côté, ça appartient à la famille Oshin, ton cousin Baalem Oshin.
0: Et ses frères.
1: Et ses frères et ses sœurs, voilà. Donc nous, j'ai appelé Baalem Oshin, je lui ai dit, voilà le projet, on ne va rien faire, on ne va rien commencer sans t'en parler. Et il faut que... Il faut qu'on lui demande sur son terrain.
2: Tu donnes ton consentement, voilà. Bien sûr.
1: Exactement. Mmh. Tu peux rien faire s'il donne pas le terrain. Lui, il est pas en désaccord. Lui, il m'a dit, si c'est pour une aire de jeu, bien sûr, avec plaisir, à condition qu'il construise pas
2: une maison
1: qui va rester éternellement. Si c'est une aire de jeu, si demain on a besoin du chemin pour construire, je sais pas, au moins on peut l'utiliser. Donc, on attend la réponse de l'Hajj Boualem. Il m'a dit, je vais voir avec mes frères et soeurs.
2: Consulter avec ses frères.
1: Et il y a un lâchi, par contre, qui a déposé plainte contre Hassan Djoudi. Nous, on ne peut pas intervenir parce qu'il a tort de déposer plainte contre une personne. Ce n'est pas une personne qui a pris la décision de prendre le terrain. Et le terrain, apparemment, n'appartient pas au lâchi qui a déposé plainte. Il appartient bien à Baalem Oshin et ses frères et soeurs. Donc, le lâché a déposé plainte contre Hassan Djoudi. Donc, il y a le comité de village qui a dit que c'est pas Hassan Djoudi qui a pris la décision de créer une aire de jeu là-bas. C'est le comité de village. Donc, si tu veux déposer plainte, ça sera contre le village. Ouais. Ils ont fait 2 assemblées là-bas sur place à Sidi El Mouhoub où beaucoup de monde était venu. Par contre, le lâcher n'était pas venu les 2 fois. Et c'est mon cousin, ils m'ont demandé, je dis, j'ai pas de contact avec lui. C'est vrai, j'ai pas de contact, sinon j'aurais appelé, moi j'aurais dit, Écoute, nous, dans les villages, avant d'aller déposer plainte, on connaît tous, tu vas voir la famille. Les villages, nous, les villages, on ne dépose pas plainte. Les villes...
0: D'abord,
1: les
0: gens,
2: tout le monde se connaît
1: voilà,
2: déjà.
1: Les, l'Agora. En ville, les gens ne se connaissent pas. Donc, voilà. Mais dans les villages, nous, s'il y a un tort de la part d'une personne, on va aller voir la personne. Si la personne ne veut pas écouter, on va aller voir les proches de la personne, notamment ses oncles, les grandes personnes, les
2: toujours,
1: personnes sages.
2: Il y a toujours des solutions.
1: On trouve toujours un terrain d'entente.
3: Ouais. C'est votre entourage.
1: Et Sajma, le mot Sajma, c'est l'assemblée en Kabyle. Le mot Sajma, c'est en Kabylie, en Kabyle.
0: C'est l'Agora.
1: L'Agora ou l'assemblée. C'est, toutes les décisions passent par Sajma. C'est-à-dire, jusqu'à présent, on ne va pas déposer plainte contre le voisin. Et on passe d'abord par, comme je t'ai dit, on va aller voir la personne, on va aller voir la famille de la personne, son père, son grand-père, son oncle. Si ça ne va pas, on va voir Sejma. C'est 4-5 personnes du village, des personnes sages. On leur explique, on leur expose le problème. Ils vont prendre les deux rivaux et ils essayent. Après, c'est... Poser plainte, c'est le dernier recours. Si,
2: oui. Juste expliquer ça à Mme Marna, parce qu'elle est attentive à ce sujet. On fait ça parce que tout le monde se connaît. Et en fait, nos mariages aussi se font pratiquement dans le village. Donc on a vraiment des liens familiaux très,
3: c'est le mariage endogamique.
2: Très attachés. Voilà. C'est pour ça qu'on fait ça. On essaie de régler le problème avant d'arriver à une procédure judiciaire et tout ça.
1: Et les procédures judiciaires, c'est que quand la France a colonisé l'Algérie en 1830, que les gens commençaient à aller voir, déposer plainte, il n'y avait pas tout ça. Avant ça, nous, il n'y avait pas de gendarmerie, il n'y avait pas de police, il y avait juste Tejmer, l'Assemblée, qui règle tous les problèmes dans tous les villages. Même entre un village et un autre, c'est l'Assemblée de ce village, on va voir l'Assemblée de l'autre village. Donc, comme je n'ai pas de contact avec lui, j'ai dit, écoute, j'aurais intervenu, mais là, je n'ai pas intervenu parce que je le connais. Et il a toujours vécu Gbgey. Ils ont toujours vécu Gbgey. D'ailleurs, chez l'Hajj Boualem, dans la maison de l'Hajj Boualem.
0: L'Hajj Moussa.
1: L'Hajj Moussa, voilà. Gbgey. Donc, c'est en cours. Après, j'espère que ça va se résoudre, qu'ils vont finir par lui. Apparemment, il a juste le chemin pour monter jusqu'à chez lui. Après, le chemin, il a le droit d'avoir un chemin aussi pour aller chez lui. On ne peut pas le priver.
0: Après, c'est voilà, moi, la question que je voulais te poser, parce que déjà, je suis un Azerdev. Azerdev, il a dit Azerdev. Un pique-nic néerbe, il ne devrait pas être aménagé. Il a surfié. D'ailleurs, on a eu presque à Arishun, à Ougni, à Karevéroh. Là-bas, il y a des rochers, il y a des pierres. Oui. Et quand, si ça revient, par exemple, l'hiver fort, je ne sais pas pour comment ils ont décidé de faire...
1: Après, Athman, ce n'est pas un grand investissement. C'est une petite terre de jeu, c'est une balançoire, deux, trois petits trucs. Ce n'est pas une construction, tu vas dire...
3: Il n'y a pas de fondation, là.
1: Ouais, c'est juste aménager. Aménager, mettre trois, quatre jeux pour enfants. Un père peut venir poser ses enfants là-bas. S'il y a mauvais temps, ils n'y vont pas. S'il y a...
2: En fait, de toute manière, dans le projet, ils vont inclure un volet sécurité. Donc, pendant la construction, il y aura un mur de sécurité. Donc,
0: il y aura les fondations.
2: Certainement sur le côté.
0: Mur, tu vas voir les fondations.
2: Surtout pour éviter des grillages, par exemple, des grillages, pour éviter des chutes de pierre.
0: C'est-à-dire, l'un des endroits, on aurait dû préférer d'autres endroits que celui-là, que des crédits.
2: Il n'y a rien. Au village, on a du mal à trouver des terrains.
0: Il a aucun tédère.
2: Oui, on a du mal à trouver des terrains.
0: Aberdeo, aucun tédère.
1: Athman, nous, on leur a proposé ça. On leur a proposé une heure de jeu. Mais... sans savoir où on peut la mettre. On leur a dit, si vous qui habitez le village, sincèrement, moi, j'ai proposé à côté de l'école primaire, à côté du collège. J'ai dit, si une femme, un homme, va récupérer son fils à l'école, il peut le laisser jouer un peu. Ils m'ont dit, on n'a pas de terrain à côté du CEM, mais à côté du collège et à côté de l'école primaire. Donc voilà, c'est en cours. On a fait une caravane, je vais laisser avant de parler sur ça, une caravane pour les sinistrés d'Orcas, Tichien et Gigel. Je vais laisser le mot avant de
2: parler. Bien sûr, c'est toujours émotionnel, c'est avec l'émotion qu'on parle toujours des incendies en Algérie qui ont ravagé la région Gigel, surtout Gigel, parce qu'il y a eu beaucoup de victimes, de morts, de décès. La région de Béjaïa aussi, notamment Téchi et Aoukras. Donc après ces incendies, nous, en tant qu'association, on était sollicités. On avait déjà l'idée de récolter de l'argent, des médicaments, des vêtements. Et le comité du village nous a sollicité, donc on a lancé une opération ici en France, dans la région de Saint-Étienne. On a récolté tout ce qui est vêtements, matériel de médicaments, poussements, compresses. Donc tout ce qu'on a récolté, on a envoyé le transporteur, il est parti le 8. On a fait
1: le 9 octobre.
2: Donc on a pesé, bien sûr, parce que lui, l'acheminement, ça se fait avec un transport, et le transport, il prend c'est payant, c'est pas gratuit.
3: C'est 3 euros le kilo, je crois.
2: Non, il nous a fait vraiment un prix, il nous a fait à 2 euros le kilo pour l'association. Donc on a envoyé 475 kilos, donc 4 kilos. Qui nous a coûté 950 euros pour l'envoi. Voilà. Donc, sur place, le comité de village s'en charge du matériel, de tout ce qu'on a envoyé. Et puis, il y aura une caravane. Eux aussi, ils ont récolté un peu d'argent, un peu de matériel sur place, dans le village. Et une caravane, elle sera organisée prochainement pour aller sur la région de Gigel et Yves-Gaïs. Voilà. Donc nous, comme j'ai expliqué la dernière fois à la radio, on travaille toujours avec le comité, on passe toujours par le comité parce qu'ils sont sur place, ils ont l'habitude et ils connaissent le terrain. Donc eux, ils ont plus d'informations que nous. Nous, on est là pour leur donner un coup de main. Peut-être des fois aussi, on donne des conseils, on les conseille à faire des choses, on propose aussi, voilà. On t'entend mal, Athmana.
0: Est-ce que Mazel est encore de vous récolter, Mazel? Est-ce que vous avez arrêté?
2: On n'a pas spécialement arrêté parce que les gens nous appellent régulièrement, mais ces derniers temps, c'est vrai que ça a baissé un petit peu. Voilà, depuis le.
0: Tu peux rappeler le numéro de téléphone, l'un de vous, par exemple, si quelqu'un.
2: Bien sûr, on a de toute manière sur l'affiche qu'on a mis sur Facebook, il y a deux numéros qui reviennent souvent parce que il y a trois numéros. Il y a deux numéros, le numéro du président Seba Alam, le numéro de Tahar, parce que les deux, ils ont les clés du local. On a fait ça parce qu'ils sont sur Saint-Étienne. S'il y a une personne qui veut...
0: ils sont sur place.
2: Quelqu'un qui veut faire un don, et ils sont sur place. Et c'est l'accès facile à local pour déposer le matériel. Mais il y a le troisième numéro, c'est mon numéro. J'habite à Rive-du-Gier, donc je peux récupérer tout ce qui est sur la Saint-Chamond, Rive-du-Gier, la région lyonnaise aussi, même Lyon, parce que j'ai ma fille que je récupère un week-end sur deux sur Lyon. Donc,
0: est-ce qu'il y a des médicaments spécifiques ou par exemple, je sais pas moi, des habits spécifiques qui sont demandés là-bas?
1: Des pommades contre les brûlures. La biafine, oui. Surtout la biafine. Le tulle gras, les pansements, ça, ils en demandent. Le sérum physiologique, aussi, ils en demandent beaucoup. Et on en a envoyé, il vient de le dire avant, même plus que 400 et quelques, parce qu'il nous a prêté des choses gratuitement. Il ne les a même pas pesées. Ouais. Et franchement, c'est raide à bagages. Franchement, c'est très, très gentil de sa part. À chaque fois, il nous a fait un prix pour l'association d'euros.
3: Khodir, ça ?
2: Non, c'est Reda Bagage.
1: Khodir, on voulait l'appeler, il était déjà parti.
2: Il était déjà en Algérie.
1: Déjà parti, donc on a appelé Reda Bagage. Et c'est lui, c'est Reda aussi, qui nous a amené les Fortimel, plus de 700 bouteilles de Fortimel.
0: Exactement, c'est voilà ma question... En parlant de Fortimel, il y a le médicament pour les cancérigènes et tout. Aïdara, vous travaillez encore avec des associations comme Ouada Mizor, comme Tremzare, parce qu'il est Albert Velathor, il a grandi, hein, il n'est pas resté uniquement au village, il est devenu vraiment...
1: Oui, oui, après, à semaine, on a toujours fait en sorte de ne pas faire que pour Arvelin. Ouais, une opération au mois de juillet, une dame, de, je ne sais pas si je peux citer, elle n'aime pas trop, du collectif Mzaret, elle est partie là-bas, elle m'a appelé de l'association, du siège de l'association Tudel, sa loi d'Amézo. Elle m'a dit, bah, Alain, ils sont en rupture de Fortimel, ils doivent leur rester 10 bouteilles. Ils n'ont vraiment aucune 10 bouteilles pour toute la wilaya de Bijaya, voire plus, voire un peu sitif, un peu. Donc, ce qu'on a fait, nous, il y a Abdelrahim Sayed, le docteur Sayed Abrahim, à Lyon. Franchement, je l'ai appelé, il m'a dit, je suis à fond avec vous. On a réussi à avoir plus de 700 bouteilles en espace de 2 jours. Elle m'a appelé samedi. On a commencé samedi, l'opération samedi. Jeudi, ils ont reçu là-bas plus de 700 bouteilles de Fortimel. Et on continue à récupérer. J'en ai récupéré hier avec Télévinceur. Elle m'en a mis de côté, je les ai récupérés hier.
0: Je passe un grand bonjour à Halima.
1: Halima, elle est à l'écoute en plus. Ouais.
0: Voilà.
1: Bonjour à Halima et son équipe. Eh ben, elle m'a appelé hier, elle avait des pansements aussi et des Fortimel que j'ai récupérés avec Tahar hier après-midi.
2: J'ai juste à faire un appel, enfin une... vraiment un point très, très, très important pour les Fortimel. On a reçu une palette, Balam le sait, avec une date dépassée, la date de péremption. Donc il faut faire vraiment faire attention à la date parce que c'est des produits destinés à des malades. Donc nous, on ne peut pas envoyer des produits qui sont périmés ouais. Surtout du Fortimel.
0: Après, les Fortimel, ils n'ont pas une grosse date. Hein. Ce n'est pas des dates, c'est des petites dates. Hein.
1: Non, Athmane, ce que j'ai récupéré hier, la date d'expiration, c'est 2027, février 2027. C'est vrai que des fois...
0: Février 2020, ça fait bientôt.
1: Oui, ça nous laisse quand même le temps de les envoyer. Ouais.
0: Ça dépasse pas ces mois.
2: Parce que la consommation, ça va vite, hein, la consommation. Et au bout d'une semaine, ils peuvent tous partir. C'est pas grave, 2027, février, c'est déjà... Nounou, ça...
1: Après, c'est ce qu'il a dit avant, des fois les pharmacies, ils en ont... Quand ils voient que la date de péremption, c'est dans 2-3 jours, ils nous appellent, on récupère, et quand tu regardes 2-3 jours.
2: C'est pas, on n'a pas le temps
1: tu peux pas.
2: Pour l'acheminement et tout.
1: Ce n'est pas pour ici, c'est pour l'Algérie. Ouais. Tu ne peux pas envoyer 4 bouteilles ou 5 bouteilles. Avec un transporteur, tu es obligé d'avoir au moins une dizaine, enfin une cinquantaine de bouteilles. Et quand la date est proche comme ça, tu ne peux même pas les amener à la déchetterie. Tu es obligé. La pharmacie, tu appelles la pharmacie et te les prennent pour destruction, mais ils ne vont pas te prendre 100 bouteilles, ils vont te prendre 2 packs de 6, ils vont te prendre 10, 12 bouteilles. Eh bien, si aujourd'hui, aujourd'hui, avant de venir ici, j'ai appelé une pharmacie, j'ai ma nièce qui travaille dans une pharmacie, je l'ai appelée, je lui ai dit, j'ai une soixantaine de packs. Chaque pack, il y a...
2: 60 bouteilles.
1: 6 bouteilles dessus, elles sont mortes depuis février. Elle m'a dit, écoute, je les récupère tout doucement, je les amène à la pharmacie pour la distribution. On ne peut même pas les mettre ni à la déchetterie.
2: Parce que les pharmacies, ils ont le droit, je crois, pour les détruire. Ils
1: oui,
2: ont droit,
1: la destruction. Ouais, m'avais donné une déchetterie.
2: Une déchetterie, spéciale,
1: ils
2: médicaments.
1: Pas. Ils ne les prennent pas.
2: Je t'ai dit, en plus, pour association, je crois qu'ils prennent pour association.
1: Et je les ai appelés pour y aller, ils ne les prennent pas. Ils m'ont dit, il faut
3: que ça soit recyclé.
2: Voilà. C'était pour une déchetterie, pour un recyclage, justement. C'est pour ça que je fais un appel à Athmane pour les donneurs. Nous voulons juste...
0: Par rapport à les dates.
2: Les dates, qu'ils fassent attention. Nous, au moins, il faut que ce soit avant un mois, pour la date d'expiration. Déjà, un mois...
1: C'est limite,
2: C'est limite, c'est vraiment limite.
1: Un mois, transporteur qui part.
2: Un mois, voilà, c'est vraiment limite. Mais au-delà d'un mois, c'est même pas la peine. Voilà.
0: D'accord. Ben, félicitations pour votre local.
1: Eh ben, merci beaucoup.
3: Il était à quelle adresse, ton local, là-bas là?
1: Tu peux rappeler l'adresse avant? Moi, je ne me souviens pas de l'adresse.
2: Sur l'affiche, j'ai toujours noté l'adresse du local, hein, parce que c'est la rue, c'est à Moreno, bien sûr. Je vous rappelle l'adresse locale, elle est sur l'affiche.
0: C'est Balem, voilà. Est-ce qu'il est spacieux d'abord? Après, je te poserai la question.
1: c'est en dessous de l'école de Molina.
2: Voilà, c'est la rue Père Volpette.
3: Molina, est-ce que c'est après Moreno ou avant?
1: C'est ça fait partie de Moreno, Molina, ouais.
2: C'est vers Carter-Cache, c'est pas loin. La rue Volpette, la rue Père Volpette, Saint-Étienne.
3: Voilà, c'est ça. Oui, voilà. Je l'ai vu sur la
2: Il y a une école primaire, on est à l'intérieur.
3: Le bus voilà. Et le train.
0: Est-ce qu'il n'y a pas un moyen, c'est bon, de créer des classes pour les soutiens scolaires, pour les enfants
1: Dans le local Athman, pour l'instant, on ne peut pas, parce qu'on a une salle de réunion qui prend à peu près une dizaine de personnes. Quand on est plus nombreux, il y a une salle à côté, par contre, qu'on partage avec l'école. On la partage avec l'école. Par contre, le week-end, on l'a pour nous. C'est une grande salle, ça va prendre 50 personnes. On l'utilise le week-end. Et la semaine, on la partage avec l'école. L'école, ils font des activités comme du jardin.
2: T'es jamais venu à Atman ?
0: Non.
2: À la mer, jamais.
3: Je vais y aller.
2: D'accord, il faut venir, vous êtes les bienvenus. On n'a pas encore inauguré le...
3: Vous mettez la date de votre réunion, vous réunissez tous les combien de temps ? Un mois, deux mois, 15 jours, etc.
1: Ça dépend des événements. Quand on a un événement, on va se réunir presque tous les jours. Si on n'a pas un événement, on va se réunir...
3: Je t'appellerai.
1: 15 jours, 20 jours. D'ailleurs, pour les vêtements, j'ai eu des appels après. Des gens qui m'appellent pour amener. On ne pouvait même pas récupérer parce que le local était plein à craquer. J'ai dit aux gens, mais... Et les gens ont joué le jeu, ils ont dit, tant mieux, si vous avez rempli le local, ça veut dire que les gens ont donné, les gens ont apporté des vêtements. Ouais.
2: Je fais aussi un appel, je profite de l'occasion, pour une récolte d'argent. Je dis comme ça, parce qu'il y a pas que, on n'a pas besoin que des vêtements et des médicaments. Ouais. Ce qu'on a besoin aussi, parce que l'acheminement, rien que l'acheminement, il nous a coûté 955 €. Presque 1 000 euros de cheminée.
0: Est-ce que vous avez un compte à l'eau association? Donc, vous n'avez pas assez. Il faut le créer à l'eau association et c'est très intéressant.
1: Ouais.
0: Il faut le créer.
2: On a l'eau association.
0: À l'eau association.
2: Oui, on a un terminal. On a un terminal, oui. On l'a utilisé pendant la fête.
0: Est-ce que tu peux donner l'adresse? Il faut le donner l'adresse, comme ça les gens, au moins, ils sont...
2: On l'a pas mis sur le... on a oublié de le faire.
0: Parce que
2: on
0: l'a fait pour les associations,
2: pour la soirée de Scudarius, on l'a fait. C'est un lien, en fait, vous cliquez sur le lien, voilà. Vous tombez sur une page, vous faites un achat d'un billet. Je me souviens, pour la soirée de Scudarius, on l'a pas fait, on a zappé aussi pour l'appel qu'on a fait pour les dons. Donc on pourrait quand même faire ça, parce qu'il y a des gens qui ne sont pas dans la région, qui sont sur leur chaise.
0: C'est très intéressant, franchement, c'est très
2: intéressant. Dire, voilà, juste de faire un don de 5 euros avec une carte bancaire,
1: Des fois, ils nous demandent le RIB. On leur donne le RIB, ils font un virement. Et nous, on regarde tout ce qui rentre avec le RIB, on le met de côté.
3: Mais c'est qu'il y a un problème avec ces portables. Faire un virement, moi, j'y arriverai jamais.
0: Et c'est pour ça, avec l'eau association,
2: c'est pratique, avec une carte bancaire. Je peux faire un don de 5 euros. C'est vraiment, avec une carte bancaire, c'est
0: voilà,
2: pratique,
0: c'est pour ça que j'ai dit à Maro.
2: Non, mais t'as raison.
0: C'est magnifique. L'eau association,
2: on a zappé ça.
1: C'est une bonne remarque.
2: On a complètement zappé.
3: Mais oui, on vous apprend des choses.
2: Oui, bien sûr. Bien sûr. Bien sûr, mais il faut acheter une imprimante aussi.
0: Et quand on parle, si vous voulez, des projets que vous avez faits, est-ce que ceux qui sont entamés à 100% aujourd'hui, par rapport à. C'est un bilan, un petit bilan par rapport à ce que vous avez fait à Arbala. Est-ce que vous avez fait un Maman, par exemple, les bouches d'incendie que vous avez créées? Pour moi, il y a des bons retours. J'ai vu des petites informations un petit peu sur le comité d'Arbala. J'ai vu. On leur donne un grand coucou. Donc, ils travaillent arrache-pied.
1: Franchement, oui. Il y a un bon contact entre nous, une confiance entre nous aussi. On leur fait confiance, ils nous font confiance. Les bouches d'incendie, il y avait des incendies en 2023 dans notre village, il ne restait rien. Pas pratiquement un seul arbre. Donc on a financé, ils ont monté des...
2: Ils ont construit des réserves d'eau.
1: Des réserves d'eau, avec des vannes. Comme ça, quand il y a un incendie, ils branchent sur la vanne, ils peuvent éteindre au moins autour des maisons. Ça, c'est fait. On leur a juste demandé récemment de les peindre peut-être en vert, de leur donner une couleur.
2: Oui, une étanchéité,
1: Les peindre en vert. L'eau, ils ont réglé l'eau de tout le marjouf, l'un avant l'autre. Tout ce quartier-là, il n'y a plus de problème d'eau. Il reste juste le bar vers le bas et du côté de Matia. Ils sont en train de le faire parce que le forage, ils l'ont fini. Ils étaient en train d'acheter les tuyaux pour remonter l'eau au château d'eau. Et on est sur la fin. Et franchement, ils ont arraché, ils ont travaillé d'arrache-pied. Tout le comité, Rachid, Hassan, toute la clique. Franchement, on les remercie beaucoup parce que c'est pas facile de te lever tous les jours d'aller
2: monter dans la crête,
1: prendre une pioche, une pelle, le travail toute la journée gratuitement. Tu peux le faire un jour, mais tu peux pas le faire tous les week-ends ou pendant 4-5 mois. Ouais, mais après, ils ont des pelleteuses, ils ont pris des pelleteuses qu'ils ont payées. Ils font avec et nous, on les suit, on les soutient. Et normalement, je te dis, le Arbel al haut, il n'y a plus de problème d'eau.
2: Je crois que le projet des puits là-haut, ils ont fini le côté le marge de Nzahia. Il est fini, moi, quand je suis arrivé le mois de juillet, il était en travaux déjà à Vrané, à la société Avranigawa, qui était sur place. Et il m'a dit, Rachid, je suis arrivé le jour et le lendemain, je suis monté au café, je prends un café, Rachid, il arrive, on a bu un café ensemble, il m'a dit viens. Il a démarré le véhicule, on est monté là-haut. Il m'a fait visiter tous les sites. On a visité les sites de Marja Ntahia, parce que Marja Ntahia, c'était les derniers moments, les derniers travaux, les derniers. Et il finissait les puits. Après, il m'a dit, quand il finit à Marjahé, il passe à Marjahé Mkhoran. Parce que vous ne savez pas, c'est le Marjahé Mkhoran, il y a trois puits et il y a de l'eau énorme. Parce qu'ils n'ont pas encore fini le Marjahé Mkhoran. Il y a tellement d'eau, la terre est tombée. Parce qu'il y a d'humidité. C'est trop. Et ils m'ont dit qu'il faut que ça sèche pour que la machine elle puisse creuser. Parce qu'il faut creuser en bas pour faire passer des tuyaux, pour les brancher. Ouais.
4: Avec la pression.
2: Voilà. Donc la bonne nouvelle, c'est qu'il y a un forage juste à côté du château d'eau de Marjoufla qui est fini, qui est branché. Et les branches, Léna, il y a un autre branchement qui devait se faire prochainement. C'est le forage de l'Ain Salmkhil. Vous le connaissez bien, ça fait un moment qu'il dorme. Et le maire, il a réalisé les travaux qui se devaient faire entre-temps. C'était
1: il faut dévier l'assainissement qui est passé devant.
2: Il l'a fait. Il y avait un projet de 400 millions. Il l'a fait. Il a dévié l'assainissement.
3: 400 millions de dinars. Précis. Parce que 400 millions d'euros.
2: Donc, les égouts, ils sont déviés. Donc, il reste juste. On les a vus récemment faire une vidéo sur place. Ils ont fait marcher le. Parce qu'il n'y a pas de pompe sur place, donc ils ont fait déplacer une autre pompe dans notre forage. Ils ont fait
5: un essai.
2: Un essai. Ils ont vidangé pour voir. Et on attend juste l'autorisation du service d'hygiène pour l'eau. Parce qu'on ne peut pas brancher comme ça.
5: Oui.
2: On n'a pas le droit. Même le comité, on leur a dit vous branchez quand on vous donne l'autorisation. Si jamais demain il y a une épidémie dans le village, vous êtes responsable, donc il faut vraiment passer par les services d'hygiène. Si l'eau elle est potable, vous branchez après. Donc on attend ça. Et puis le Majam Khalan, c'est pas encore fini à 100% parce qu'il est en cours, les travaux sont en cours. C'est là qu'il y a vraiment de l'eau, mais on peut même alimenter même Tarazal si on veut plus tard, parce que moi j'étais sur place, j'ai vu il y a beaucoup d'eau. Voilà, sur place à Al-Marjam Khalana, qui me l'a volé à Zézir, parce qu'on n'a pas encore fini sur le site Nibsaoun, Al-Marjam Khalana.
1: Oui, ils sont en train de finir.
2: Voilà. On n'a pas encore terminé à 100%. Comme il a dit Sib Alam, je rends hommage au comité. Les personnes, c'est toujours les mêmes qui travaillent. Hassan, Rachid, Al-Marjam Khalana dernier.
1: Al-Marjam Chambit, Yahya Oudhaman. Ibrahim Walissien.
2: Oui, ils sont tous là, mais les gens, ils sont. Enfin, Rachid, je le vois plus sur le terrain. Rachid, il est là, même si il est dans le. Parce qu'il a son travail aussi dans Kasharan, il fait des allers-retours, mais il est toujours là, voilà, même avec le cœur, bien sûr. Et tu l'appelles la dernière fois, il n'était pas joignable à Branir, l'entreprise engagée sur place. Et il a appelé parce qu'il lui manquait des manchons et des tuyaux. Et il a aidé, qui m'a appelé moi. Je l'ai eu après Rachid, et tout de suite après, il a appelé le maire. Le président, le maire de Benjelil, il l'a appelé, il lui a dit voilà, il nous manquait du matériel, et il est parti, il lui a envoyé tout de suite un gars, il est parti chercher le matériel.
5: Eh bien, c'est notre résultat en Coran.
2: Voilà.
5: Le comité, on a vu le maire.
2: C'est un sahak.
5: C'est un sahak. Voilà.
0: Ah, c'est bon, nous avons fait la guerre. Alors, attention à la question, mais bon, après les projets, Rizal. Est-ce qu'il y a des projets? Est-ce que l'année s'y va?
1: Là, on est en train de faire ce que je t'ai dit tout à l'heure, oui. L'air de jeu. On attend qu'une décision soit prise, notamment avec le Hajj Boualem. Lui, normalement, ce n'est pas un problème. C'est-à-dire, on verra. Notre soirée, on cherche toujours une salle parce que celle de l'Arik, elle ne suffit pas. Le firmament, il est plein jusqu'en 2028. D'ailleurs, on va le réserver pour 2028. On va essayer de faire
3: un gala
2: pour, ouais. Pour la soirée de.
1: Pour la soirée de ce que c'est d'habitude. Ouais.
2: La varizelle.
3: Déjà une place.
2: La varizelle.
5: Elle est belle.
2: La varizelle est pas mal, mais ils ont un traiteur propre à eux. Donc, ils travaillent avec un traiteur.
5: Parce qu'elle est grande. Hein, elle est grande.
2: On peut pas. Ouais. On veut
5: c'est
2: pas
5: chamois,
2: prendre leur traiteur.
1: C'est chamois.
2: Parce qu'on veut être vraiment. On veut pas être dépendant d'un traiteur. Nous, on a un traiteur où on a nos femmes aussi qui font. Voilà, qui sont bénévoles. Donc, on veut, la varizelle, ils sont. C'est pas mal, mais. Voilà.
5: Après le traiteur d'année, c'est une bonne affaire aussi, hein.
2: Oui, mais ils ont.
5: Tu peux gérer le banc, tu peux faire beaucoup de choses. Hein.
2: Mais ce que vous allez, c'est un repas spécial. C'est pas comme. Parce que les traiteurs d'aujourd'hui, la plupart des traiteurs, ils ont leur repas habituel pendant leur
1: réveil. Après, ouais. Après la semaine, c'est le traiteur, c'est un luxe. Parce qu'on lui donne la tâche, il cuisine, il se démerde, il sert, il débarrasse, il fait la vaisselle. Par contre, on a enlevé le charme. De notre soirée, le charme, c'est toutes nos femmes qui viennent au début, avant l'association, elles ne se connaissaient même pas. Ta femme Athman et ma femme, elles ne se connaissaient pas.
5: Ouais.
1: Voilà. Et grâce à l'association, même cette année, on a pris, c'est pas un traiteur qu'on a pris. C'est quelqu'un du village qui nous a fait le couscous. Il n'a rien pris sur nous.
2: C'est une prestation.
1: Voilà, c'est une prestation, c'est pas un traiteur. C'est Nadir Sayad du village, il m'a dit c'est mon village, je participe. Je veux cuisine le couscous. Par contre, ça nous a enlevé le charme où toutes nos femmes viennent, comme les mariages au village.
2: Ouais, village
1: toutes les cousines, elles ne se sont pas vues pendant, je ne sais pas, 5, 6, voire plus. Mmh. Et quand il y a un mariage, elles se réunissent toutes, même nous aussi, avec elles. Et il y en a une qui fait le couscous, l'autre elle fait les légumes. Nous, on fait cuire le poivron des fois.
3: C'est collectif.
1: Exactement. Et franchement, même
5: leur charme, femme,
1: elles nous ont fait la remarque cette année. Elles nous ont dit, c'est bien le traiteur, on n'a pas travaillé. Elles avaient leur table, elles étaient assises et tout. Par contre, vous nous avez enlevé le charme de participer déjà à une fête de notre village. Puis, se retrouver toutes les femmes ensemble, discuter, comme je t'ai dit.
3: Ouais. Ouais, elles se racontent leur petit bonheur, leur petit, voilà.
1: Exactement. Et nous, on a pris Nadir Sayed pour qu'on les laisse, parce que chaque année, elles viennent, elles cuisinent toute la journée. Même nous, on fait d'autres à chaque côté. Elles cuisinent toute la journée, elles n'ont même pas une table où s'asseoir pour regarder le spectacle. Chaque année, c'est comme ça. On a dit cette année... D'ailleurs, on les a invités. Cette année, elles ont une invitation. Ils vous venez, on a réservé une table, vous venez, vous vous installez, vous touchez à rien. La vaisselle, on a payé, nous, l'association, on a payé 5 femmes qui ont fait le couscous, et elles ont fait la vaisselle après. Donc, nos femmes, et elles n'étaient pas contentes. Elles ont dit, on aurait aimé participer, par exemple, venir le matin de 8h à 14h, participer à faire le couscous. Rentrer vers les 4 heures, s'habiller, changer, revenir, s'installer. Après, c'est vrai que ça nous a enlevé ce charme.
2: Oui, c'est parce que c'est une habitude. C'est vrai que quand ils ont l'habitude.
3: C'est la convivialité.
5: Il y a un internaute, c'est Boualem, mais je crois que tu as répondu déjà dans des émissions précédentes. Vous faites qu'un seul événement par an. C'est Boualem, on laisse pour d'autres associations aussi. Donc Karbala, si jamais, il n'est pas gourmand.
1: Parce qu'Azman, si c'est faire les soirées pour faire une soirée, tu vas faire une fois, deux fois après les gens, ils vont s'enlacer. Et tu vas faire une soirée, tu vas te retrouver à 40, 50 personnes. Et dans quel but? Si c'est faire juste une soirée. On peut réunir les gens une fois par an, on peut. On fait une soirée une fois par an, c'est ce qu'on fait d'ailleurs. On peut peut-être faire une deuxième soirée vers le mois de septembre, octobre. Par contre, si tu fais des soirées, tu n'as aucun but, ni humanitaire, ni social, ni... Les gens, on l'a vu, il y a des associations qui font des soirées où tu as 30 personnes. Parce que, et en plus, il y a 8 associations kabyles à Saint-Étienne. Comme une heure, on ne le fait pas. Ce n'est pas parce qu'on ne veut pas le faire. C'est parce qu'il y a 2 associations qui le font. On leur laisse. Mmh. Et eux aussi, ils ne programment rien la période ni du mois de mars parce qu'ils savent qu'on a notre soirée. Ils disent, ça, le mois de mars, c'est Arbella qui fait leur soirée. Ce que je veux dire, ils sont leur laisse. On s'entend avec toutes les associations. Donc, même quand elles veulent programmer, par exemple, organiser une soirée, nous disent, est-ce que vous avez rien? Nous, c'est pareil. On veut organiser une soirée telle date, est-ce que vous avez rien? Ça se passe comme ça.
3: C'est pas la même chose. Quand Arbalet, si jamais organise une soirée, c'est pas la même chose que les autres.
1: Oui, parce c'est pour ça.
3: Arbalet, il y a un but. Il y a un but.
1: C'est oui. Ce que j'ai dit à Meroche, si tu fais après 10 soirées, que pour faire une soirée, gagner 10 sous, tu vas en gagner fois, deux fois, et les gens ils vont dire, même la soirée, que c'est ils ne vont plus venir, parce qu'ils vont dire, ils sont toujours
3: bon,
1: en train de...
3: Moi, je viens, je te donne, je ne sais pas le prix qu'il faut payer, je sais où il va l'argent.
1: Voilà.
3: Là, par exemple, j'ai payé 900 et quelques euros pour le transport. Mais s'il n'y a pas cet argent-là, Arbalet, c'est la meilleure du monde. Je l'ai déjà dit plusieurs fois.
1: Merci à vous.
3: Non, mais c'est très sérieux. Moi, je vous fais 100% confiance.
5: Zahra, si vous voulez rajouter quelque chose,
2: on avait déjà parlé de quelques projets ici, comme l'initiation à la langue d'Amazir. Déjà, et une chorale aussi, mais c'est des projets,
1: On a voulu lancer l'apprentissage de guitare avec Nordine.
2: De la musique, de la
1: musique. C'est le local qui nous a empêchés parce qu'il était plein. Jusqu'à la semaine dernière, il était plein. On peut même à peine rentrer dedans. On voulait le faire au mois de septembre, lancer l'apprentissage du quad guitare. Du quad guitare, on a déterminé le prix, les horaires avec Nordine. Par contre, comme on a lancé l'opération vêtements et médicaments pour l'Algérie, on ne peut même pas rentrer dans le local tellement qu'il était plein.
5: Si vous allez, on est à 1200 euros l'année.
1: 1200
5: la comète.
2: Un conservatoire. Cours de musique.
5: Juste les arpèges.
2: Oui, mais j'ai ma fille qui est à l'École nationale de musique à Villeurbanne.
5: À 1200 euros.
2: Elle paye pas. En fait, elle habite Villeurbanne, donc pour les Villeurbannais, et il fait de la musique, il fait du piano. Il est à 70 euros
5: le cours.
2: Pas le cours, par mois.
5: Eh bien, va renseigner toi ici à Saint-Étienne.
1: Ben, Azman, je vais te dire.
5: Mais est 600 euros, mais 600 euros, 1200 euros.
1: Nordine Bouzit, il nous a dit je prends 20 euros par mois.
5: Waouh.
1: 20 euros par mois par personne. Même 20 euros, on lui a presque imposé, on lui a dit, il faut que tu prennes quelque chose quand même. Et c'est pas n'importe qui, Nordine Bouzit, il était directeur du centre culturel Sidor pendant 25 ans, et c'est un vrai artiste, on l'a vu sur scène d'ailleurs plusieurs fois, d'ailleurs, Saint-Séot Slem, et il m'a dit, écoute, s'il y a des gens qui n'ont pas les moyens, tu leur fais 5 euros, 10 euros. Après, s'ils ont les moyens, ils me donnent 20 euros par mois.
2: Oui, parce que c'est vrai que c'est pas dans le cadre commercial. C'est pas pour gagner de l'argent.
1: C'est
2: vraiment
1: dans
2: l'objectif d'émanciper la culture.
3: Les Kabyles à Saint-Étienne, il y en a qui sont super instruits, très intelligents. C'est pas Boalem, mais il peut donner des cours d'anglais.
1: Après...
5: Diplômé d'État.
3: Ben oui, t'as le diplôme, toi. Il y en a qui ont d'autres motivations, ils peuvent le faire même gratis.
5: Surtout maintenant en Algérie, c'est fini le français, on a besoin de ces voix.
1: Et Ahmed Saïd qui aimerait donner des cours de Kabyle, c'est pareil, on a dit quand le local sera vide.
3: Athman.
1: Oui.
2: Des cours de.
3: Ouais, de Kabyle.
2: Voilà, Tamazer, de Tamazer.
3: Moi, j'ai
2: et Nordine avec des cours de musique, plus une chorale aussi. Écrit une chorale, c'est très important. Une chorale pour les enfants.
3: L'écrivain Karim Cheikh m'a envoyé deux dictionnaires Kabyle. J'ai commencé, ça y est.
2: D'accord.
3: Au début, je ne comprenais pas. Maintenant, je commence à comprendre. À lire le Kabyle.
2: On a un autre projet, Ahmed, juste on souhaite, hein, on souhaite parce que plus tard, dans le village, c'est très important de le rappeler. Avant, il y avait des salles de sport dans le village. Maintenant, il n'y a plus ces salles. Ils ont arrêté depuis un moment. Et c'est vrai que les jeunes du village ont besoin de ça pour, voilà, pour les occuper, en fait, parce que ça commence un peu à partir à gauche, à droite. Mmh. On a des enfants, des ados, surtout ceux qui arrêtent l'école plus tôt. Donc, on a vraiment une alerte, hein, une alerte au village. Ils nous disent, faites attention, il y a des gamins, voilà, il faut vraiment faire quelque chose. Il faut faire quelque chose, voilà.
3: Ah ouais.
2: Même Daoud.
3: Il faut les orienter.
2: Il m'a envoyé pour me rappeler de parler de ça. C'est très important. Plus tard, voilà, on a un objectif pour les idées, hein, juste les idées, parce que c'est à eux de faire aussi de bouger les choses. Il y a le club du foot qui fonctionne, mais travaille avec eux. Mais par contre, il y a des gens qui n'aiment pas le foot, donc tu ne vas pas vraiment forcer les gens à faire du foot. Tu as d'autres choses, comme le karaté, comme la boxe, je ne sais pas.
1: Voilà. Le club de foot à Athmen, on leur a fourni, l'association leur a fourni des habits sur 10 ans.
3: Il y a un autre ça, oui.
1: Il y a un autre ça, mais qui vont habiller sur 10 ans. Un nombre de survêtes, de shorts, de t-shirts, de chaussettes, tout ce qu'il faut. Les ballons, une centaine de ballons, normalement, ils ont.
2: C'est vrai que Balam, elle a récupéré.
1: Après, c'est l'association, c'est pas vrai.
2: Oui, mais tu étais au centre de cette récolte, enfin c'est du matériel de l'avant-garde de l'ancien
1: club. J'étais président du club de l'avant-garde, donc quand on a arrêté, j'ai récupéré tout le matériel, mais c'est en nom de l'association, c'est pas moi qui a...
2: Voilà, c'était quand même un avantage d'être président, hein, mais il faut retourner, il faut créer un club ici en France. Ouais. Et à l'époque, on avait le stade Millon facilement. On a eu du mal à réserver cette année pour organiser un tournoi de foot. Parce que il y a plus l'avant-garde et il faut être vraiment un club de sportifs pour réserver facile et gratuit. Comme association, ils nous ont c'est payant pour une association.
5: Et pourquoi c'est une idée, hein. Et pourquoi vous pouvez pas nous faire une petite équipe à 4 football spécial Arbala et Sizame, une équipe d'Arbala et Sizame.
1: Ouais. On va jouer au foot, le coup d'Arbala.
5: Même nos enfants. Moi, je vous ramènerai mes Vikings. Il n'y a pas de souci, ils vont jouer.
1: À ce propos, on aimerait bien, l'année prochaine, fin juin, organiser un tournoi de foot à la mémoire de Mahmoud Zouaoui. Ça nous tient à cœur. Ça nous tient à cœur parce qu'elle a beaucoup travaillé pour les associations, pour le village. Que ce soit là-bas, que ce soit ici. Donc, ça nous tient à cœur. On va s'y prendre à l'avance pour réserver les terrains.
3: Pour les seniors.
1: Ouais, pour les grands.
3: Interdit de moins de 60 ans. Hein.
1: Pour les grands, on va essayer de mettre des petites équipes aussi. Des équipes de jeunes.
2: Ouais.
1: Voilà.
5: Merci beaucoup. C'est bon, nous avons fait un travail d'or. Nous avons fait un travail d'or. La question de poser la question.
1: Merci pour l'invitation et à chaque fois qu'on a besoin de vous, vous êtes là. C'est pas parce qu'on n'appelle pas tout personnellement, c'est pas parce que j'appelle pas tous les samedis que je vous écoute pas. Je sais que si tu appelles tous les samedis aussi, on va dire c'est toujours le même. Donc on est toujours à l'écoute.
3: Moi, j'aime bien quand tu appelles parce que j'aime bien t'entendre. Voilà.
1: Voilà, moi aussi. Je vous suis, je regarde sur Facebook, je suis sur la radio.
3: Je te donne un grade, tu es le général.
1: Tu vois. Et on est toujours à l'écoute. Continuez comme ça, franchement, vous êtes
5: merci
1: une équipe.
5: Beaucoup, c'est vrai.
3: Moi, on est là pour ça.
1: Et voilà, et Delphine, d'ailleurs, Delphine, t'aimes bien l'équipe, t'aimes bien.
6: Ah oui. Merci encore.
3: Alors, je voulais poser une question. Vous avez le pourcentage des Kabyles dans

0: voilà, nous raconter un peu les nouvelles de l'aéroport. Merci à Balam, parce que Balam, il faut toujours rendre hommage à notre général Balam, qui fait vraiment un bon président, parce que c'est un président qui sait écouter, qui sait dire les choses, qui sait gérer une équipe. C'est très important de le rappeler.
1: Il est très voilà. franc.
2: Moi, je vais poser une question à Delphine. Delphine, tu sais, tu ne dois pas connaître le deuxième nom de Bijaya. On l'appelle Bougie.
3: Oui.
2: On l'appelle Bougie. Est-ce que tu sais pourquoi la bougie qu'on allume, est-ce que tu sais pourquoi elle s'appelle Bougie ?
3: Non.
2: Eh bien, elle s'appelle Bougie. Tu regarderas dans un dictionnaire. La bougie qu'on allume, oui. elle s'appelle Bougie. C'est par rapport à la ville de Bijaya. Bougie, parce que D'accord. Bijaya s'appelait Bougie à l'époque. Et dans les 16e siècle, 15e siècle, 16e siècle, c'est Bougie ou Bijaya qui fournissait la cire des bougies à Gênes, Génois en Italie, okay. et en Europe, France, Espagne. Une autre question, Athman. Est-ce que tu sais pourquoi on appelle le coteau, les Kabyles, on appelle le coteau Aginoué.
3: Oui.
2: Tu ouais. le sais ou tu ne le sais pas
0: oh, ouais.
2: Voilà. Donc, on l'appelle Aginoué, c'est par rapport à Gênes. Parce que, comme Bijaya fournissait de la cire des bougies à Gênes, Génois,
0: en Italie.
2: Génois, et ils ont dit à Gênes, vous, la Gênes, c'était des spécialistes des lames en fer. Donc, ils importaient les lames en fer à Iflissen. Iflissen. Et Iflissen, ils étaient connus, et jusqu'à présent, ils sont connus par les sabres Iflissen.
1: Ouais.
2: Si tu regardes sur YouTube Flissa, c'est
4: il est à Louvre, il est.
2: Voilà, exactement.
4: Moi, je l'ai vu.
0: D'accord.
2: Et il y a l'émission, je ne sais pas si vous avez déjà regardé, je crois qu'une émission anglaise, elle s'appelle Le meilleur forgeron. Ils prennent trois forgerons, on leur demande de faire des épis, des
0: côtes. C'est aux États-Unis, ça.
2: C'est
0: une émission américaine.
2: Ouais. Eh bien, il y a une émission spécialement, Flissa Kabyle, qui va reproduire la même épée que. Celle de Iflissen, Flissa, ça s'appelle Flissa.
4: Après, en revenant à la bougie à Sibualem, on n'a pas appris le savoir-faire aux Européens, attention, hein, parce qu'ils le font, mais ils le font avec la graisse de cochon. Et le cochon, il pue. Et quand ils sont rentrés à Afgaït, ils ont trouvé qu'on utilise, comme il l'a dit, Sibualem, la cire d'abeille. Donc, ils ont pris la technique. D'accord, même les chiffres arabes, ce n'est pas arabe, ils viennent de Bijaya, de la ville de Bijaya.
0: D'accord, les Hamadites.
4: D'ailleurs la statue Saphir, c'était le frère de la chancelière belge qui a offert cette statue à Afgaït. Et pourquoi? Parce qu'il s'est perdu dans la mer et les marins. Ils l'ont récupéré, ils l'ont pris soin de lui, ils l'ont réparé son bateau et tout. Et après, donc, il est resté un an, je crois, là-bas, à Afgaït, à Bijaya. Il est reparti. Et quand il est parti, sa sœur, elle croyait qu'il est mort, son frère. Et quand il a demandé, il a expliqué, son frère, il lui a dit, voilà, c'est un peuple machin, algérien, kabyle là-bas. Et il m'a fait ça, ils m'ont pris soin de moi et tout. Et il a offert la statue qui a, tu vois, la prison.
2: Ouais.
4: En ville, le Khemis.
2: Ouais, ouais.
4: Et la femme, sa sœur, il a offert une statue, sa Sifir. Voilà.
2: Okay. Voilà. Une bougie, c'est par rapport à la ville de Bijaya. Voilà. Et Genouin, c'est par rapport à la ville de Genois en Italie.
1: Mais avant tout ça, elle s'appelait Evgaïs.
0: C'est vrai.
2: Salda, Evgaïs.
0: Est-ce que vous connaissez Saint-Augustin? Non,
3: jamais. Pas forcément.
0: C'est un fondateur de l'Église, enfin de la...
1: Fondateur de la religion.
0: La religion chrétienne.
1: Catholique. Hein.
0: Catholique.
2: Ouais, catholique.
0: Et les philosophes aussi. Et les de
1: Chine. Saint-Berbère.
0: Okay. Saint-Augustin.
1: Ah oui.
0: Et le pape actuel est descendant de Saint-Augustin.
3: D'accord.
0: C'est un descendant de Saint-Augustin. Ouais. Bah, c'est bon à savoir quand même.
4: Après, c'est pas Kabyle, c'est Amazigh.
0: Athman, moi je vous propose une chronique spéciale savoir. C'est bien.
4: Et bah,
0: il faut l'intégrer. Chaque semaine.
4: Il y a de Saïd Hayeshrif.
0: Ah oui.
4: C'est un grand qui est
0: D'accord.
4: avec nous maintenant.
2: Athman,
0: c'est pas mal. Ouais.
2: Athman, je le salue, vraiment un salut amical.
4: Ouais.
2: Il était sur BFM il y a quelques années en arrière.
4: Ouais.
2: Je ratais jamais son émission sur BFM tous les matins. J'étais branché Saïd Yahya Chérif, mais à fond. Et il est sur Afgaït maintenant.
4: Ouais.
2: Mais quand il était là, il faisait une chronique. Il avait une chronique sur BFM.

0: Même, je ne la ratais jamais.
1: Eh bien, on l'a sollicité. D'ailleurs, c'est Daoud qui l'a contacté. Et au départ, moi, personnellement, moi, il a hésité. Parce qu'il y a 4 ans, 5 ans de ça, il a hésité. Tu vois, il ne connaît pas. Il ne connaît pas le système. Peut-être on a une tendance politique. Mais quand il a vu qu'on n'a rien à voir avec la politique, il a contacté Daoud et
0: il a accepté.
1: Voilà.
0: Ah oui, c'est adorable.
2: C'est un costaud, hein.
1: Et docteur en histoire.
2: Il connaît l'histoire de Fimazirin de la planète, mais il est costaud.
3: C'est une bibliothèque.
2: Hein. Oh là là.
3: C'est bien, c'est intéressant.
1: Après, des fois, des histoires comme ça, on raconte. Comme Tachmach, on a raconté. Comme
3: Daniel. Académique.
2: Académique. Il parle français académique.
3: C'est bien.
2: C'est agréable à l'entendre. Agréable.
1: La meilleure chose, c'est Rouyn d'Estromithénine. C'est Rouyn. C'est Rouyn, c'est la meilleure chose.
3: Mais on apprend aussi à.
1: La Romy Kelmskine. La meilleure chose, c'est une VX.
2: Moi je suis viking, moi c'est pas comme toi. Toi t'es kabyle, moi je suis viking.
1: Eh ben merci beaucoup,
3: merci,
1: mes amis. Voilà, si vous voulez.
2: Ben, merci d'être venu, ça fait plaisir.
0: Merci encore à vous et restez comme ça. Franchement, c'est un régal.
2: On peut pas changer. Le plafond il est trop bas. Il faut monter plus haut.
0: Merci beaucoup.
1: Ça arrive. Allez, on fait une petite pause. On revient à vous, chers auditeurs, auditrices.
2: Et voilà, ça fait du bien. Comme j'ai pas de

0: Azul Audrey, Azul.
1: Azul, Azul Radio Audio, Azul Saint-Étienne.
0: Azul, comment tu vas Audrey?
1: Bah, ça va très bien, et tout le monde, ça va?
0: Ça va, merci.
1: Ah, super.
0: Et vous, ça va?
1: Oui, oui, oui, ça va très bien, ça va, ça va. Tu bon week-end, hein, tranquille.
0: Je veux vous tutoyer, hein. Tu nous appelles d'où Audrey?
1: Bah, moi j'appelle de Vendôle, moi.
0: Ah, Vendôle.
2: c'est dans le
1: oui,
2: Var.
1: C'est Vendôle.
2: Dans le Var.
1: Oui, dans le Var, voilà, c'est ça, dans ouais. 83.
2: Ouais, ouais.
0: Ça va?
1: Oui, ça va, ça va, ça va.
0: Merci, pour, merci, pour, voilà, merci beaucoup pour votre fidélité à la radio audio.
1: Bah, normal, hein. C'est, voilà, je suis tous les samedis, hein, donc.
2: Ah, c'est bien, c'est gentil. Ah, Jules Saint-Étienne.
1: Ah, Jules Saint-Étienne. C'est ça.
2: C'est dans les commentaires, hein, on lisait ça. Aujourd'hui, j'ai pas mon téléphone parce oui. qu'il bon, il m'a échappé. Bon, il est en réparation jusqu'à lundi. Je l'aurai lundi oui. normalement, donc j'ai rien vu aujourd'hui. Pas de chronique, rien du tout.
1: Ouais, punition.
2: La punition, bah, c'est de ma faute. Hein.
1: Oui.
2: Et sinon, quel temps fait-il à Bandole?
1: Il fait beau, hein. Il y a du soleil, il y a un petit peu de vent, mais ça va.
2: C'est bien, c'est très très bien.
1: Bah, oui.
2: C'est bien. Et si vous avez, si vous voulez une chanson française ou gitane ou je ne sais pas, parce que là... c'est très apprécié dans le Var, les chansons un peu folkloriques.
1: Moi, j'aurais bien un titre en tête, oui, à demander.
2: Ouais, vous voulez une chanson?
1: Oui.
2: Le titre, c'est pour un
1: alors, je veux dire, France Gall résiste.
2: Ah oui, ouais, ouais. France Gall résiste. Oui, c'est Atman à la technique, hein. Moi, je ne saurais pas faire, moi.
1: Oui, c'est Atman qui va gérer.
0: Donc, France Gall, c'est quoi le titre, Audrey?
1: France Gall, résiste.
0: Ah, résiste, d'accord.
2: Ouais, c'est plaisir. Une chanson de... C'était son mari qui écrivait les chansons.
1: Oui, Michel Berger.
2: Michel Berger, oui, oui. Ouais. C'est vieux, ça. Hein. C'est...
1: Ah oui, c'est... oui, ça remonte. Hein.
2: Ah oui, ça remonte, oui, tout à fait. C'est bien. Le téléphone, c'est pas cher depuis là-bas, c'est le même prix pour tout le monde.
1: C'est pas cher. Mais bon, apparemment, on me dit que depuis un fixe, c'est gratuit, alors j'appelle. Ah,
2: c'est bien. vous avez écouté l'émission dès le début?
1: Oui, j'ai écouté depuis le début, oui, j'ai tout suivi.
2: C'est bien.
0: Comment vous trouvez la culture berbère, Audrey?
1: Moi, j'aime beaucoup, franchement, c'est très intéressant, on apprend beaucoup de choses, quoi.
0: Vous n'avez pas des origines berbères, non?
1: Non, pas du tout, non. Non, alors moi, j'ai des origines espagnoles, italiennes et corses.
0: Comment ça se fait que vous aimez la culture berbère? Comment vous l'avez découvert, en fait, cette culture?
1: Moi, j'ai découvert... En fait, si je peux te dire tu.
0: Il n'y a pas de souci, oui, bien sûr.
1: Voilà. En fait, si tu veux, moi, j'ai connu la radio. En fait, j'étais en train de regarder le fil d'actualité. Et donc, je suis tombée sur des suggestions de noms de radio. Et je suis tombée sur vous tous, en fait. Donc, du coup, j'ai pris comme ça au pif. Et du coup, je commence à m'intéresser, tout ça. Et puis, voilà, du coup, après, je me suis inscrite sur la page. Et voilà, ça s'est fait comme ça, en fait.
0: Merci beaucoup. Vous êtes origine de quelle origine, Audrey?
1: Alors, rigole pas. moi, de base, je suis née en Côte d'Ivoire, à Abidjan.
0: De toute façon, vous êtes une terrienne, comme moi. On est des enfants de la terre.
1: Oui. Oui, c'est ça.
2: Côte d'Ivoire, ouais, Côte d'Ivoire.
1: Côte d'Ivoire, ouais.
0: Donc on dit une Ivoirienne, hein, c'est ça?
1: Voilà, c'est ça, une Ivoirienne, ouais, c'est
2: même,
1: ça.
2: Même quand elles ont des lunettes, elles ne voient rien. Ivoirienne de naissance, ouais.
1: Ouais.
2: Il y en a beaucoup de Français qui sont nés, enfin plutôt d'Européens qui sont nés en Afrique.
1: Ah oui, sûrement. Oui, je pense.
2: Il y en a qui.
1: Ouais.
2: Il y en a beaucoup.
1: Pas mal.
2: Ouais. Alors, donc c'est bien. Merci d'avoir appelé.
0: Merci beaucoup.
1: De rien, normal. Hein, voilà, je vais un peu appeler, voir.
2: Et voilà. Que... tous les samedis, vous nous écoutez, c'est très gentil.
0: Merci beaucoup, Audrey. Merci beaucoup pour votre fidélité.
1: De rien, c'est normal. Hein.
0: On vous adore. Voilà.
1: Moi aussi. C'est pareil.
0: Merci beaucoup. Si vous voulez passer un message, il n'y a pas de souci. Hein. On est à l'écoute. Hein. Si vous voulez dire quelque chose.
2: Oui, à l'occasion, si vous avez un message à passer, Il y a juste à appeler. Voilà.
1: Oui.
2: Même en commentaire, ben nous, on va le dire.
1: Ah oui, d'accord.
2: Donc, même en commentaire, hein, n'importe, comme ça vous intéresse.
0: Je ne sais pas si ça vous dit quelque chose, Audrey. Aujourd'hui, oui. C'est la journée mondiale de la santé mentale. Vous travaillez.
1: Ah, je ne savais pas.
0: Vous travaillez dans quoi, Audrey, vous ?
1: Ah, bah, moi, je travaille à la médiathèque de Bandol, moi.
0: D'accord.
1: Oui.
0: Et ça va, il y a de la lectorat, c'est ça, on l'appelle comme ça, non ?
1: Lectorat.
0: Parce que moi, j'ai dit tout à l'heure, en français.
1: Mais on a pas mal, oui, d'animations, de conférences, tout ça. Ça bouge beaucoup, oui, ça bouge beaucoup en ce moment-là.
0: Ah, vous faites des conférences aussi, débats.
1: Oui. Voilà, là, en ce moment, on fait des conférences médicales. Là, hier, nous avons eu une conférence sur la généalogie.
0: J'ai parlé la semaine passée à un maire, ici, là, pendant l'interview. J'espère que les pays africains, en général, qui vont créer une carte, ce qu'on appelle la carte PASS, c'est ça ?
1: Carte PASS.
0: Carte culture ou carte PASS. Ça permet aux jeunes d'acheter des livres. Voilà,
1: Ah oui, une carte d'adhérent, vous voulez dire.
0: Pas la carte d'adhérent. L'adhérent, c'est être adhérent à la bibliothèque.
1: Oui.
0: Là, c'est une carte, ce qu'on appelle la carte passe culture. C'est un passe culture.
1: Ah
0: voilà.
1: Oui, passe culture. Alors, nous, on ne marche pas par rapport à ça, en fait. Comme nous, les gens, ils viennent s'inscrire à la médiathèque. Donc, du coup, nous, on marche avec des cartes voilà, d'adhérent ou d'adhérente. Mais nous, on n'a pas de passe culture. Ça, je pense que ça doit se passer dans d'autres lieux, mais pas...
2: Vous, c'est l'abonnement.
1: La médiathèque.
2: Vous, c'est les abonnements.
1: Oui, voilà, c'est ça.
2: Ouais, ils payent l'abonnement par an, et puis ils prennent des livres et les remènent au bout d'un temps, moi, 2 mois, voire 3 mois, je pense. C'est ça.
1: Oui, un peu moins. Ça dépend. Là, par exemple, là, en ce moment, on a changé la modification parce qu'avant, au niveau des livres et DVD, ils pouvaient prendre. C'était combien vous pouvez prendre ? Enfin, je ne sais plus. Du coup, on a augmenté le nombre. Maintenant, en tout, au niveau des DVD et des livres, ils peuvent prendre 15 documents. Donc maintenant, ça a changé quoi, au niveau de ça.
0: Est-ce que par rapport au développement de l'intelligence artificielle et tout compagnie, est-ce que ça ne craint pas. C'est-à-dire le système de la bibliothèque, elle va partir un jour.
1: Ah, ben oui, ben justement, oui, c'est une bonne question que tu poses, oui. Oui, c'est vrai qu'on a un peu la peur sur ça, justement, qu'un jour, il peut arriver, alors qu'on est, d'ailleurs, il y a déjà actuellement des robots dans certains lieux. Alors après, chez nous, je sais pas comment ça va se passer. Mais pour l'instant, nous, on est toujours là. Après, nous, maintenant, on dispose de 2 bornes automatiques. Donc, du coup, les gens, ils peuvent faire des prêts et des retours sur les bornes. Et nous, on est là à leur expliquer, leur montrer comment ça se passe, en fait. Hein.
0: Parce que j'ai un ami, moi, c'est un opticien, Audrey, et il a eu la boule au ventre. Hein. Il me dit, dans maximum 5 ans, 6 ans, c'est fini les opticiens. Je lui dis pourquoi. Il m'a dit, ils vont créer des lunettes LIA, des lunettes avec le système, avec le système LIA, et ça va coûter même pas une cinquantaine d'euros.
1: Voilà. Oh là, oui, d'accord.
2: Oui, ça prend la place de l'être humain.
0: Voilà.
1: Ah oui, bah, oui d'accord. Ah ouais, là, effectivement. Ouais, là, on va commencer à s'inquiéter, oui.
0: Bientôt, mais moi, j'ai pas besoin d'Amiroche. Amiroche, elle n'a pas besoin de moi.
2: Voilà. Oui, mais on sera toujours à Saint-Étienne. Hein. Jules Saint-Étienne.
1: Oui, toujours Saint-Étienne, oui.
0: Eh bien, merci beaucoup, Audrey, pour ton appel. J'espère que c'est pas la dernière fois. Ça fait plaisir, franchement, ça fait plaisir.
1: Bah oui, parce que Daoud, en fait, il m'a dit si tu veux téléphoner, appelle et tout. Donc du coup, je dis bon, je vais appeler. Hein. Voilà.
0: Eh ben merci beaucoup, Audrey.
2: Eh ben merci beaucoup. On va vous passer la chanson.
0: Voilà. J'espère que c'est ça là. Normalement, c'est ça là.
2: Désir.
1: Oui, c'est France Gall. Oui, résiste.
2: Résiste, ouais.
0: C'est ça là.
1: Ouais. Oui, c'est ça.
0: Eh bien, super. Eh bien, elle sera pour ton bonheur. Il n'y a pas de souci, Audrey.
1: Ah
0: bah
1: merci, c'est gentil.
0: Pour ton plaisir. Merci.
2: Merci. Bonne soirée.
0: À bientôt, Audrey.
1: Bonne
0: merci
1: soirée.
0: Beaucoup.
1: Bisous à l'équipe. Hein.
0: Merci beaucoup, Audrey. Merci.
1: De rien.
0: Au revoir.
1: Bonne soirée.
0: À vous aussi. Au revoir.
1: Merci.
0: Au revoir. Eh oui, merci beaucoup, Audrey, pour ton appel. Allez, on passe à la chanson à Mélange Direct. Après, on revient à nos chroniqueurs.
2: Oui.
0: Donc, France Gall, elle est morte à Mélange, non ?
2: Oui, elle est, oui, elle est morte aux États-Unis, oui.
0: À Tcharam Rabbi.
2: Oui, elle a eu une maladie grave, oui.
0: Voilà. Allez, France Gall résiste pour le plaisir d'Audrey, sa famille, ses amis. France Gall.

Le back squat, le roi des exercices. On est tous d'accord, il fait travailler la chaîne inférieure et il renforce le tronc, les abdos, les lombaires et même le dos, les bras et les épaules. Il est bon pour l'équilibre, il renforce les articulations, même bon pour la circulation sanguine. Au-delà de ses nombreux bénéfices pour la santé, il est très très bon pour le mental. Aucune autre machine ne peut rivaliser avec le back squat. Ni la presse, ni leg extension, ni aucune autre. Ça résume exactement la vie. Tu as une charge sur tes épaules, tu te baisses au maximum et tu poses de toutes tes forces pour remonter. Jusqu'à ce que tu sois debout sur tes deux jambes avec un bon équilibre et là tu es prêt à recommencer. Faites le back squat, il est bon pour le physique et le mental.

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1: Azul Azuli Swin, ceci est ma troisième chronique Histoire des Berbères. Aujourd'hui, Chinchorq. Chinchorq Ier, Aglid Libou, devenu pharaon d'Égypte. Le grand prêtre du sanctuaire de Ra, le dieu soleil, brandit la couronne blanche de la haute Égypte, puis la couronne rouge de la basse Égypte. Il célèbre ainsi la réunion du double pays et prie pour la fertilité de la terre noire en tournant autour du piquet portant les plantes symboliques. Dans les volutes de myrte et d'encens, il avance vers le trône, encadré par les statues du dieu Horus à tête de faucon et de la déesse Isis. Le grand prêtre fait l'éloge de celui qui sera et le coiffa du pchit garni du serpent Uraeus du nord et du vautour du sud. L'assemblée, composée des édiles, des prêtres et des notables, se plia en un seul mouvement et face contre terre fit le serment d'obéissance à l'homme-dieu qui venait d'être intronisé pharaon. C'est en l'an 950, avant notre ère, que l'aglide berbère Libou Chinchorq accéda au trône des Hautes et Basses Égyptes, événement majeur cité dans la Bible. Dans le livre premier des rois et le deuxième livre des chroniques, nous apprenons que ce pharaon berbère nommé Chinchorq Ier s'était attaqué à Jérusalem en l'an 929 avant notre ère et pillé les trésors du roi Salomon. Chinchorq inaugura le temps des dynasties berbères Libou d'Égypte, les 22e et 23e étalées sur plus de deux siècles. La présence massive de mercenaires Libou avait favorisé en un moment de grande anarchie et de fin de règne la prise de pouvoir de leur général roi, Chinchorq, allié au prêtre de Ra. Les autochtones s'accommodèrent mal de cette emprise étrangère exercée par des militaires frustes aux mœurs étranges. Dès l'avènement de Chinchorq, les peuples d'Égypte se scindent. Les successeurs du pharaon berbère, notamment Osorkon II, qui régna de 874 à 850 avant notre ère, n'arrivèrent plus à se faire obéir du clergé thébain. Thèbes s'isole, Kouch s'érige en royaume autonome, les chefs de guerre berbères s'accaparent des fiefs et s'émancipent de la férule du pharaon. Vers 780 avant notre ère, le prince soudanais Kashka force la prêtresse d'Amon, fille d'Assorkon III, à adopter sa propre fille, jetant ainsi les bases de la future légitimité. En 730, son fils Pianchi débuta une conquête qu'achèvera son frère Shabaka en condamnant au bûcher le dernier des pharaons berbères, Bokoris. Shabaka se proclama en cette année 715 avant notre ère unique pharaon de Kouch et de Misr. C'est ainsi que s'acheva un grand moment de l'histoire des Berbères, en fait la première fois où ils régnèrent hors de leur territoire immense. Des opportunités politiques, et non pas un besoin d'extension territoriale, avaient permis à ces berbères natifs de l'actuelle Libye, partie d'Héracléopolis, au sud de Fayoum, de conquérir le trône mythique d'Égypte. C'était à la faveur des troubles qui succédèrent à la mort du pharaon Ramsès III. Mercenaires payés par des donations de terrain, ils s'étaient égyptialisés, tentant d'adopter la langue, la religion et les coutumes locales. Voilà, fin de mes, à la prochaine fois. Au revoir.

0: Vous venez d'écouter un cataclysme made in Radio Dio. On a écouté Vers la Tour. Ça a été suivi par le duo Tourangeau, nommé Dr. Breiner et Naomi. Ensuite, il y a eu les Lyonnais de Fonsdal et à l'instant, une Italienne au nom très anglophone, R.Y.F. 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

0: On a commencé fort avec Safeway Car de Neil Young, je pense pas avoir vraiment besoin de vous le présenter. Ensuite, Ludwinka et son papa nous ont fait l'honneur d'enrager la lune. Et maintenant, Gontard fait Risette sur votre radio préférée.
1: Premier bulletin Gontardé, en date du 14 juillet 2032. À toutes les forces humanistes, émancipatrices, pas d'accord pour crever. En présentant un programme de gouvernement, j'ai conscience d'accomplir un acte politique important. J'affirme ma volonté de mettre fin à la violence, aux injustices, aux incohérences du régime actuel. Pour y parvenir, des changements profonds sont nécessaires dans la vie politique et sociale de France. La situation actuelle que nous subissons de manière accélérée depuis le printemps 2022 ne peut plus durer. Et pour cela,

Déclassement, logement pourri, mauvaise santé, alimentation des peurs, propagande, crise d'un système, d'un type d'organisation de l'économie. J'en appelle à travers ce changement de cap radical, j'en appelle à l'union de toutes les couches sociales qui sont victimes du grand capital et de sa politique. C'est l'espoir minimum que nous devons alimenter pour la jeunesse de ce pays. La mise en place d'un plan de séparation de l'argent et de l'État ne se fera pas sans heurts, mais il est vital pour notre élan émancipatoire. Ce programme et cette candidature sont des initiatives qui rencontreront de nombreux détracteurs, dans le milieu de la musique notamment. De tout cela...

initiatives proposent un nouveau cadre, de nouvelles actions quotidiennes d'envergure. Loin des petits gestes culpabilisateurs du colibri, l'oiseau est mort, il ne manquera pas, c'était un alibi de la bourgeoisie. Nous reprendrons école par école, salle de spectacle par salle de spectacle, hôpital par hôpital, entreprise par entreprise. Nous pouvons tuer le système actuel sans que le ciel ne nous tombe sur la tête. Nous pouvons retrouver le goût lumineux des relations humaines. Pour cela, viens faire risette.

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On a écouté Samba de la Muerte avec Fast, puis Zoastre avec Dune. Et maintenant, on va s'écouter Gwendoline avec Merci la Ville. Mais merci à toi, Gwendoline.

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Si vous aussi vous souffrez de fièvre grunge, il semblerait que vous soyez bien tombé. On a commencé par une chanson qui a du chien, c'était Perro de Blanco Teta, puis attendez Mamie d'Aragon m'informe à l'oreillette que le RSA a été augmenté. Bref, dernière proposition de cette sélecta pour rocker une dernière fois ensemble, c'est Amen Drum to Death de Peter Carnell. Vous êtes encore et toujours sur le 895 de Dio.

On vient d'écouter le projet belge Wild Classical ensemble. Ça a été suivi par Floating Points, sorti chez Ninja Tune, et le duo Compromat.

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Astéréotypie a été suivi par le groupe stéphanois 111 pour 111 et à l'instant, We Hate You, Please Die, mais non, pas vraiment. Restez sur Dio.

On vient d'écouter GZ en compagnie de JPEG Mafia, puis Dub Mentalist venu tout droit de Saint-Étienne, ce qui prouve bien que vous êtes sur la 100% locale, mais plus internationale encore, Radio Dio.

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On a écouté les vendeurs de tapis volants de Mourman Tsouladze, puis Arm, la voix de Psychic Larica. Partons pour un footing dans le bois avec Bleurus et ses copains.

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C'était Patrick Google, MC de Système Magique, puis Pierre-Marie Jamard. On enchaîne avec les synthés fanois de Bungalow qui rêvent de camping sauvage aux Arts du Forez.

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il n'y aura pas de conciliation. Aucune réconciliation n'est possible. On n'a pas trouvé de solution. Aucun terrain d'entente n'a été dégagé.

Aucune des parties représentées n'aura fait de concessions. Hélas, il est malheureusement à craindre qu'inévitablement la situation n'évolue vers une inexorable et ô combien regrettable confrontation.

d'évaluer l'état des forces en présence. Combien sommes-nous exactement? 800 millions. 800 millions en comptant les esclaves, en comptant les vieillards, en comptant les presque morts et les ennemis intérieurs. Et que valons-nous exactement? Quel est le cours de nos actions? Que valons-nous exactement? Quelle est la valeur de nos actes? Et combien sont-ils? 5 à 6 milliards. Et ils nous détestent tous. Et ils ne feront pas d'exception. Il n'y aura pas de négociation. Alors il va nous falloir courir. Et avec nos gros culs, ce sera pas facile. Il va nous falloir courir comme des voleurs dans les flics, comme les maîtres devant les esclaves.

Pour dessiner les bas-fonds alternoïdes de Saint-Étienne, on a écouté Gunpowder pour représenter le underground hip-hop, puis Stress, me rappelant un Atom Chrome.

Ces improbables ondes englouties, c'était Âme debout, puis Les crocs et la crasse. On enchaîne avec les quenelles bruxelloises de Hans.

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On vient d'écouter Carolina Lee, suivie par Ignatus et à l'instant Gravas. 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

Les Bilbao Kung Fu nous ont confessé avoir commis une petite maladresse. Ils ont été suivis par la violence technique du duo Tourangeau-Pneu. Et à l'instant, c'était groove autant que rock. C'était Dead Chic sur Radio Duo.

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1: C'est même pas vrai, son nom c'est Rit, ça s'écrit R-I-T. Juste avant c'était Manuel Bienvenue sur le 895 de Radio Dio.

On a écouté la voix de Junior Roy en compagnie des Dub Shepherds. Ça a été suivi par l'afro-reggae local de Hasso Babilas. Et tout de suite, c'était Tekemat. Vous êtes bien sur Radio Dio. On continue, 100% local.

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On a écouté le projet local Radio Tutti, extrait de l'album Twang Club. Et tout de suite maintenant, c'était la voix incroyable de Billie Holiday, extrait de l'album Lady in Satin, avec ce morceau I'm a Fool to Want You. 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

Coup de cœur en pagaille sur le 895 de Radio Dio. Le groove saturé, c'était les Rival Sons. Le rock'n'roll tendu, c'était Capsula. Écoutons maintenant la pop-punk angevine de Lane.

ces 500 mails que j'ai envoyés et pour lesquels j'ai pas eu une réponse. On m'en parle ? Comme l'impression de crier dans le vide. On serait dans l'espace, un alien viendrait terminer cette histoire, et vite. Mais bon, c'est le jeu, tu sais comment ça fonctionne. Tu fais semblant d'être super optimiste, tu souris tout le temps, tu sors quelques conneries pour capter l'attention et pas être zappé. Ah, tu relances aussi, hein. Ah ouais, non mais oublie pas de relancer.

Si tu veux passer à l'étape supérieure, tu continues en MP. Phrase courte, intrigante, un peu de suspense, du cul aussi, hein, pour papa. Enfin, avec des sous-entendus, faut pas être trop direct non plus. Sinon, tu passes pour une salope et c'est pas le but. Alors bon, t'attends pas non plus à des tonnes de réponses. Quelques mots, tout au plus, des émoticônes. T'es conne, putain, t'es conne. Mais bon, c'est déjà ça, et tu te sens moins comme un fantôme. Mais le plus humiliant, c'est quand tu vois les gens en direct, face à face, à l'occasion des soirées quand tu sors, et qu'ils te fuient pour pas avoir à te répondre. Je te laisse pas démonter pour si peu, hein. Il faut prendre l'habitude des rares.

0: jeune. Alors voilà, tu les coinces au bar, un verre à la main, le sourire aux lèvres, toujours. Tu les sens fébriles, envie de fuir. Une jolie surprise. Ah, t'étais là, je t'avais pas vu. Ou je savais pas que tu viendrais, ça va? Il fuit ton regard, hein, toujours. Prêt à se barrer dès qu'une connaissance passe à portée. Et là, t'as toujours pas compris. Vraiment, t'as toujours rien compris. T'as beau essayer encore et encore, réinventer de nouvelles façons. Si t'as pas les bons contacts, les bons réseaux, si tu connais pas personnellement des gens influents, ça marche pas. Voilà, c'est simple, hein, c'est pas une question de qualité, d'originalité, juste de bonne connexion. De la chance aussi, ok? Et boire beaucoup pour montrer que t'es cool, que tu sais t'amuser. Alors, la drogue, c'est un plus. L'autodestruction aussi, hein, façon poète maudit. Cerise sur le gâteau moisi, les potes aigris qui te regardent crever à petit feu sans lever le petit doigt. Et là, t'as toujours pas compris. Vraiment, t'as toujours rien compris. Attention, tu vas exagérer là. Attention, ça va couper.
1: Coup de cœur déglingué sur les ondes obscures du 89.5 de Radio Dio. On a écouté Théo, puis Utopie Ordinaire. Écoutons maintenant Bad Pélican et le morceau Dance Music.

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0: l'instant, c'était Duster sur le 89.5 d'Audio. On enchaîne avec un duo légendaire de l'histoire du rock.
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Radio Soussien, sa scène locale. On a écouté la Stéphanoise Jasmine. Ça a été suivi par une histoire d'amitié qui va de la source à l'embouchure de la Loire, puisque le Nantais Savel chantait sur le label stéphanois premier disque, et à l'instant, toujours en Bretagne, on était à Rennes avec Moti Tei, Radio Dio, première sur la géographie.

Le groupe Tisdas a été suivi par Badoum's Band en compagnie de Selam Nesh Zemene. Vous êtes bien sur le 895. Harry.

Johnny Mafia, Vertical, et tout de suite Jacques Bérocal en compagnie de Riverdog. 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

On a écouté le groupe grenoblois Cherry Pills, suivi de Mick Strauss, puis des Belges de BRNS sur le 895 de Radio Dio.

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1: 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Roots Manuva a été suivi par le dub plus que techno de Raccoon sur le 895. On continue avec un petit classique.

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Sorti en 2000 de W et Wu-Tang Clan en compagnie de Busta Rhymes, a été suivi par Horus et le bordelais Lorias sur Dio, Libre Sauvage et Impertinente.

0: On a écouté Vapa enchaîné avec Corless sur la Libre Sauvage et Impertinente Radio.
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On vient d'écouter Long Tall Jefferson, suivi de Uzi Freija, sorti chez leur label Warrior Records. Et enfin, Numa Lokeni sur le 895 de Dio.

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